0: qu'un total inédit de 115 000 hectares a été parcouru depuis le début de l'année. Enfin, l'Élysée a annoncé qu'Emmanuel Macron présiderait ce lundi à 10h une cellule interministérielle de crise consacrée aux incendies, et ce, une heure avant le Conseil des ministres. En Espagne, l'incendie d'Avila près de Madrid est le plus important feu de forêt de l'histoire récente de l'Espagne. Près de 75 000 personnes ont été déplacées par les incendies qui ravagent les environs de Madrid et ceux de Valence. En Allemagne, le suspect de l'attaque ayant visé la Gay Pride de Berlin samedi soir, un djihadiste présumé, a été tué au cours d'une opération de police dans le quartier berlinois de Spandau. Le suspect aurait couru en direction des forces d'intervention muni d'une arme blanche. Les membres de l'unité spéciale ont alors fait usage de leurs armes à feu, a indiqué la police de Berlin sur X. L'homme est décédé sur place. Tadej Pogacar est encore entré un peu plus dans l'histoire du Tour de France en remportant la grande boucle pour la 5e fois de sa carrière. Ce dimanche, lors de la 113e édition, le Slovène égale ainsi le record d'Eddy Merckx, des Français Jacques Anquetil et Bernard Hinault et de l'Espagnol Miguel Indurain. Pour cette 5e victoire, le champion du monde a devancé Remco Evenepoel et son équipier mexicain Isaac Del Toro. La 32e édition des Francofolies de Spa s'est achevée ce dimanche sur une belle note selon les organisateurs. La cuvée 2026 a en effet été qualifiée d'édition de rêve par le programmateur Charles Gardier. Environ 100 000 personnes ont foulé les divers sites du festival durant les 3 jours qu'a duré l'événement. Une des grandes nouveautés de cette édition 2026, c'était les 4 soirées intimistes du 20 au 23 juillet dans la grande salle du casino de Spa. Et ça aussi, c'était une réussite. C'est tout pour ces informations. Merci de nous écouter.
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0: Il est 3h.
1: Bonne nuit à tous, Julie Buron pour ces informations. L'incendie qui sévit en Gironde, en France, continue de se propager. Un feu XXL qui a déjà conduit à l'évacuation de 220 000 personnes depuis mercredi et brûlé 42 000 hectares. Le ministre français de l'Intérieur, Laurent Nunez, a précisé qu'un total inédit de 115 000 hectares a été parcouru depuis le début de l'année. Enfin, l'Élysée a annoncé qu'Emmanuel Macron présiderait ce lundi à 10h une cellule interministérielle de crise consacrée aux incendies et ce, une heure avant le Conseil des ministres. En Espagne, l'incendie d'Avila, près de Madrid, est le plus important feu de forêt de l'histoire récente de l'Espagne. Près de 75 000 personnes ont été déplacées par les incendies qui ravagent les environs de Madrid et ceux de Valence. En Allemagne, le suspect de l'attaque ayant visé la Gay Pride de Berlin samedi soir, un djihadiste présumé, a été tué au cours d'une opération de police dans le quartier berlinois de Spandau. Le suspect aurait couru en direction des forces d'intervention munies d'une arme blanche. Les membres de l'unité spéciale ont alors fait usage de leurs armes à feu, a indiqué la police de Berlin sur X. L'homme est décédé sur place. Tadej Pogacar est encore entré un peu plus dans l'histoire du Tour de France en remportant la grande boucle pour la 5e fois de sa carrière ce dimanche lors de la 113e édition. Le Slovène égale ainsi le record d'Eddy Merckx, des Français Jacques Anquetil et Bernard Hinault et de l'Espagnol Miguel Indurain. Pour cette 5e victoire, le champion du monde a devancé Remco Evenepoel et son équipier mexicain Isaac Del Toro. La 32e édition des Francofolies de Spa s'est achevée ce dimanche sur une belle note selon les organisateurs. La cuvée 2026 a en effet été qualifiée d'édition de rêve par le programmateur Charles Gardier. Environ 100 000 personnes ont foulé les divers sites du festival durant les 3 jours qu'a duré l'événement. Une des grandes nouveautés de cette édition 2026, c'était les 4 soirées intimistes du 20 au 23 juillet dans la grande salle du casino de Spa. Et ça aussi, c'était une réussite. C'est tout pour ces informations. Merci de nous écouter.
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0: Il est 4 heures.
1: Bonne nuit à tous, Julie Buron pour ces informations. L'incendie qui sévit en Gironde, en France, continue de se propager. Un feu XXL qui a déjà conduit à l'évacuation de 220 000 personnes depuis mercredi et brûlé 42 000 hectares. Le ministre français de l'Intérieur, Laurent Nunez, a précisé qu'un total inédit de 115 000 hectares a été parcouru depuis le début de l'année. Enfin, l'Élysée a annoncé qu'Emmanuel Macron présiderait ce lundi à 10 h une cellule interministérielle de crise consacrée aux incendies et ce, une heure avant le Conseil des ministres. En Espagne, l'incendie d'Avila, près de Madrid, est le plus important feu de forêt de l'histoire récente de l'Espagne. Près de 75 000 personnes ont été déplacées par les incendies qui ravagent les environs de Madrid et ceux de Valence. En Allemagne, le suspect de l'attaque ayant visé la Gay Pride de Berlin samedi soir, un djihadiste présumé, a été tué au cours d'une opération de police dans le quartier berlinois de Spandau. Le suspect aurait couru en direction des forces d'intervention munies d'une arme blanche. Les membres de l'unité spéciale ont alors fait usage de leurs armes à feu, a indiqué la police de Berlin sur X. L'homme est décédé sur place. Tadej Pogacar est encore entré un peu plus dans l'histoire du Tour de France en remportant la grande boucle pour la 5e fois de sa carrière ce dimanche lors de la 113e édition. Le Slovène égale ainsi le record d'Eddy Merckx, des Français Jacques Anquetil et Bernard Hinault et de l'Espagnol Miguel Indurain. Pour cette 5e victoire, le champion du monde a devancé Remco Evenepoel et son équipier mexicain Isaac Del Toro. La 32e édition des Francofolies de Spa s'est achevée ce dimanche sur une belle note selon les organisateurs. La cuvée 2026 a en effet été qualifiée d'édition de rêve par le programmateur Charles Gardier. Environ 100 000 personnes ont foulé les divers sites du festival durant les 3 jours qu'a duré l'événement. Une des grandes nouveautés de cette édition 2026, c'était les 4 soirées intimistes du 20 au 23 juillet dans la grande salle du casino de Spa. Et ça aussi, c'était une réussite. C'est tout pour ces informations. Merci de nous écouter.
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0: Il est 5 heures.
1: Bonne nuit à tous, Julie Buron pour ces informations. L'incendie qui sévit en Gironde, en France, continue de se propager. Un feu XXL qui a déjà conduit à l'évacuation de 220 000 personnes depuis mercredi et brûlé 42 000 hectares. Le ministre français de l'Intérieur, Laurent Nunez, a précisé qu'un total inédit de 115 000 hectares a été parcouru depuis le début de l'année. Enfin, l'Élysée a annoncé qu'Emmanuel Macron présiderait ce lundi à 10 h une cellule interministérielle de crise consacrée aux incendies et ce, une heure avant le Conseil des ministres. En Espagne, l'incendie d'Avila, près de Madrid, est le plus important feu de forêt de l'histoire récente de l'Espagne. Près de 75 000 personnes ont été déplacées par les incendies qui ravagent les environs de Madrid et ceux de Valence. En Allemagne, le suspect de l'attaque ayant visé la Gay Pride de Berlin samedi soir, un djihadiste présumé, a été tué au cours d'une opération de police dans le quartier berlinois de Spandau. Le suspect aurait couru en direction des forces d'intervention munies d'une arme blanche. Les membres de l'unité spéciale ont alors fait usage de leurs armes à feu, a indiqué la police de Berlin sur X. L'homme est décédé sur place. Tadej Pogacar est encore entré un peu plus dans l'histoire du Tour de France en remportant la grande boucle pour la 5e fois de sa carrière ce dimanche lors de la 113e édition. Le Slovène égale ainsi le record d'Eddy Merckx, des Français Jacques Anquetil et Bernard Hinault et de l'Espagnol Miguel Indurain. Pour cette 5e victoire, le champion du monde a devancé Remco Evenepoel et son équipier mexicain Isaac Del Toro. La 32e édition des Francofolies de Spa s'est achevée ce dimanche sur une belle note selon les organisateurs. La cuvée 2026 a en effet été qualifiée d'édition de rêve par le programmateur Charles Gardier. Environ 100 000 personnes ont foulé les divers sites du festival durant les 3 jours qu'a duré l'événement. Une des grandes nouveautés de cette édition 2026, c'était les 4 soirées intimistes du 20 au 23 juillet dans la grande salle du casino de Spa. Et ça aussi, c'était une réussite. C'est tout pour ces informations. Merci de nous écouter.
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0: Les incendies en France et en Espagne, c'est inédit, du jamais vu, de feux, des feux aussi dévastateurs. Les vacances en Gironde sont fortement déconseillées. Des Belges revenus de là-bas en témoignent. L'année passée, ils regardaient à la télé la dernière étape du Tour de France à Paris et se disaient qu'ils voulaient absolument la gagner. C'est chose faite. Mathieu Van Der Poel a été le plus fort sur les Champs-Élysées. Bonjour à toutes et tous. J'incite les touristes à ne pas venir en Gironde. C'est la préfète du département français qui le dit. Les colonies de vacances sont suspendues. 220 000 personnes ont déjà été évacuées en Gironde à cause du terrible incendie qui n'est plus qu'à une quinzaine de kilomètres de Bordeaux où aucun ordre d'évacuation n'est cependant donné. Arnaud Montero a recueilli le témoignage de deux Belges. L'un était en vacances à Biscarrosse, l'autre pas loin de la dune du Pilat.
1: Ils ne se connaissent pas, mais Arnaud et Dominique ont vécu le même cauchemar.
2: C'est assez glauque comme ambiance. Tu ne voyais plus le ciel, c'était que des fumées partout.
3: On était tout bêtement dans notre piscine et ça s'est déclenché à 3 km de chez nous. On a pris les premières affaires et puis on a pris les voitures et on est parti le plus loin possible.
1: Une situation qu'il faut gérer avec sang-froid. Leurs enfants étaient bien évidemment avec eux en vacances.
2: Les enfants ont eu peur. J'ai dû un peu expliquer, prendre le temps avec le plus grand.
3: On essaie d'expliquer ce qui se passe, c'est calmement. Et on explique aussi le travail des pompiers, des gendarmes et de tous les gens qui sont là. On a vu des gens qui étaient dans des situations plus précaires, donc on leur a montré aussi que nous, au final, dans le malheur, on n'était pas si mal.
1: Dans la précipitation, Arnaud et sa compagne ont dû laisser leurs valises sur place. Dominique, lui, a perdu 2 jours de vacances.
2: Perdre 2 jours de vacances, c'était pas très grave. Mais par contre, pour les habitants, demain ou après-demain, je ne sais pas quand ils rentreront chez eux, ils n'auront plus rien. Donc ça, c'est une situation spéciale de se dire, en fait, on ne sait rien faire pour eux.
1: Des touristes belges prennent en ce moment la route du sud de la France, une décision que ne comprend pas Dominique.
2: C'est comme si vous partiez en vacances là où c'est la guerre. A priori, personne n'irait.
1: Si vous décidez quand même de partir, il est conseillé de s'identifier sur Travelers Online.
0: Le président Macron a convoqué ce matin une cellule interministérielle de crise consacrée aux incendies. Le ministre français de l'Intérieur a annoncé que 115 000 hectares ont été parcourus depuis le début de l'année en France, ce qui est tout à fait exceptionnel. Dans la région de Madrid, les pompiers luttent contre le plus important feu de forêt de l'histoire récente de l'Espagne. Le chef du gouvernement appelle à un pacte national pour lutter contre les effets du dérèglement climatique. Le suspect de l'attaque terroriste contre la Pride de Berlin a été abattu par la police. Il a été localisé. Comme il a foncé sur les agents de police avec une arme blanche à la main, il a été abattu. Il s'agit d'un jeune islamiste radicalisé, connu des services de renseignement allemands. Il a foncé avec son véhicule dans la foule samedi soir à la marche des fiertés de Berlin. Une personne est morte. Une trentaine d'autres ont été blessés. Les cours du pétrole en forte baisse à l'ouverture des marchés asiatiques. Cela fait 2 nuits que les États-Unis n'ont plus frappé l'Iran et que l'Iran n'a donc pas riposté. Peut-être un prélude à la reprise des négociations entre les belligérants. 20 ans après le dépôt de candidature, l'UNESCO a finalement décidé d'inscrire les plages du débarquement du 6 juin 1944 en Normandie sur la liste du patrimoine mondial. Ce site, c'est plus de 80 km de côte et le théâtre d'une bataille décisive. Pourquoi cette reconnaissance a-t-elle pris tant de temps, Fiona Collienne ?
4: Alors ça a pris du temps parce que pendant des décennies, l'UNESCO refusait de classer des champs de bataille ou des lieux liés aux guerres modernes, de peur de glorifier les conflits. Quand la France dépose officiellement son dossier en 2018, son examen est suspendu, l'UNESCO lance une réflexion de fond. La France revoit alors sa candidature en mettant l'accent non plus sur la victoire militaire, mais sur la mémoire, la paix et la liberté. C'est cette approche qui a finalement convaincu. On va écouter deux visiteuses sur une plage et la directrice d'un musée sur place.
5: C'est important, c'est quand même des plages de l'histoire. Et du coup, ça compte quand même pour tout le monde.
6: C'est un devoir de mémoire et de classer ces plages au patrimoine de l'UNESCO, c'est important.
7: Dans le monde d'aujourd'hui, des enjeux qui touchent justement à la paix et à la liberté, il y a un message fort et universel qui peut être donné ici.
0: Cette décision de l'UNESCO pourrait-elle avoir des conséquences pour la Belgique ?
4: Oui, en 2023, déjà, l'UNESCO avait reconnu les sites funéraires et mémoriels de la Première Guerre mondiale, comme par exemple le fort de Loncin ou le cimetière militaire de Saint-Symphorien. Mais il s'agissait de lieux de mémoire, pas de champs de bataille. Avec les plages du débarquement, l'UNESCO franchit donc une nouvelle étape. Elle accepte maintenant de reconnaître certains lieux de combat, à condition qu'ils portent un message de mémoire et de paix. C'est un signal important pour d'éventuelles candidatures belges liées à la Seconde Guerre mondiale.
0: Les explications de Fiona Collien. Tadej Pogacar a gagné le Tour de France pour la cinquième fois, comme avant lui Jacques Anquetil, Eddy Merckx, Bernard Hinault et Miguel Indurain. Il paraît tellement fort qu'on voit mal ce qui pourrait l'empêcher de battre le record l'année prochaine. Remco Evenepoel a beaucoup progressé en montagne. Il a terminé deuxième de la grande boucle devant le Mexicain Isaac Del Toro. Il restait une incertitude hier. Qui allait gagner la dernière étape sur les Champs-Élysées? C'est le Néerlandais Mathieu Van Der Poel qui s'est imposé après avoir résisté au sprinter qui s'était lancé à ses trousses. Un final haletant dont il se souviendra.
8: C'était quand même beaucoup d'émotions, hein, je pense. J'ai pensé à l'année passée où j'étais malade et en train de regarder l'étape. Et c'est déjà là que j'ai fait un WhatsApp à mon équipe que je voulais gagner ici une fois. Et aujourd'hui aussi la manière comment je gagne, je pense que c'est incroyable. Dans la dernière ligne droite, j'ai juste pensé de tout donner, de ne pas avoir de regrets à l'arrivée, et c'est ce que j'ai fait. Ouais, c'est unique d'être sur un podium au milieu des Champs-Élysées, donc c'était un de mes rêves et ouais, je suis très heureux.
0: Une interview de Jérôme Elguers en tennis. Alexander Blok a joué mais perdu la première finale de sa carrière dans un tournoi ATP. Il s'est incliné lors du dernier match à Estoril. Il a été vaincu par le Français Luca Vanaché, 6-4, 4-6, 7-5. Grâce à sa belle semaine sur terre battue, Blok grimpe à la 32e place mondiale. Merci de nous suivre. Très belle journée à toutes et tous.
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1: Belle journée avec Viva Plus, il est 6h30.
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1: J'espère que vous avez passé un bon week-end. Nous voilà repartis pour une nouvelle semaine, la dernière de ce mois de juillet, hein, lundi 27 aujourd'hui. Nous fêtons les Nathalie avec un dicton qui dit « Petite pluie du matin en juillet, bonne pour le vin ». Le soleil s'est levé à 6h02 ce matin, il se couchera à 21h36 hein, en fin de journée. Et vous avez déjà déposé quelques températures sur le mur Facebook de la radio. Thomas me dit qu'à Jambelot, eh bien, il fait actuellement 17 degrés, le temps est sec et calme. 17 degrés, c'est aussi la température à Givry. Un temps nuageux et calme, nous écrit Josette. Et enfin, du côté de Goy, 17 degrés, temps nuageux aussi. Voilà des températures et des météos qui se ressemblent hein, pour le moment. Mais bon, attention, ça peut changer. On attend encore vos réactions et votre commentaire sur la météo près de chez vous, sur le site, sur le site Facebook, oui, et sur la page Viva Plus. Voilà, pour être précis. On fera un point complet sur la météo dans quelques instants. Avant cela, voici Michel Fugain. Bravo, Monsieur Le Monde. Et puis, Do You Feel My Love avec Eddie Grant. Très, très bonne matinée à tous.

se trouve à Rance avec un ciel nuageux et aussi un léger vent avant de retrouver le duo Serge Gainsbourg et Brigitte Bardot pour Bonnie and Clyde et puis Karen Young avec Hot Shot. Bien, je vous propose un premier coup d'œil sur la météo. Ce matin, le ciel alternera entre beaucoup de nuages et quelques éclaircies. Sous les nuages les plus épais, quelques gouttes seront possibles vers le Limbourg et les Fagnes. Les éclaircies seront plus généreuses entre Ostende et Anvers. En seconde partie de matinée, eh bien, les éclaircies vont s'étendre et concerner surtout le nord du Sillon sans Brémeuse. Il fera plus nuageux à l'est. Cet après-midi, les cumulus se montreront de nouveau un peu plus joufflus dans l'ensemble, sauf au littoral, où là, le soleil fera encore de belles apparitions. Pour les températures, comptez de 19 à 24 degrés, 19 degrés à Wem, 22 degrés à Ostende, 23 degrés à Bruxelles ou encore 24 degrés à Mons.

6h46, bienvenue sans vide la plus en ce premier jour de la semaine. Il fait 16 degrés paraît-il du côté de Stambert, me dit Cécile. Il fait très nuageux mais le temps est calme. Et puis alors du côté de Libramont, il fait un peu plus frais, hein, 13 degrés, nous écrit Jean-Luc. Le ciel est gris, un temps fort humide actuellement sur Libramont. Il a neigé sur Yesterday, c'est pas le cas sur la Belgique, heureusement. Hein. Ce matin, c'est pas la saison non plus. Voici Marie Laforêt, et puis on va retrouver Yves Montand également, avec une demoiselle sur une balançoire.

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1: 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Elle était belle et l'on pouvait voir ses jambes blanches sous son jupon noir. Le marchand lui criait « Voulez-vous vous asseoir ?» Descendez, descendez, c'est assez pour ce soir. Si vous restez debout, vous allez vous casser le cou. 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

10h53, Sandy va plus. Bientôt le journal de 7h. On va le rejoindre avec José Feliciano, qui est Sarah, et puis les Pet Shop Boys aussi pour Love Comes Quickly.

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1: Bon lundi matin avec Viva Plus, il est 7h. Voici le journal de Florence Urner.
2: Bonjour à tous, le combat se poursuit pour les pompiers en Gironde. Le méga-feu a déjà ravagé plus de 42 000 hectares et détruit 240 maisons. Plus de 220 000 personnes ont dû évacuer. Les flammes qui se trouvent à 15 km de Bordeaux, dans les communes proches de la métropole, nous l'entendrons, l'inquiétude commence à monter. Et puis en sport, Tadej Pogacar entre encore un peu plus dans l'histoire. Hier, il a remporté pour la 5e fois le Tour de France. Sur la 2e marche du podium, on retrouve Remco Evenepoel. Bienvenue à tous. 5e nuit de combat donc pour les pompiers qui luttent contre le gigantesque incendie en Gironde. Le feu n'est toujours pas maîtrisé. Aline Gonsalves, le brasier reste hors norme et imprévisible et les pompiers redoutent les fortes chaleurs annoncées dès demain.
3: Oui, jusqu'à 40 degrés à partir de mardi. Des vents un peu moins forts mais plus secs, voilà qui ne va pas faciliter le travail des pompiers face à cet énorme brasier incontrôlable. Le porte-parole des sapeurs-pompiers français, Eric Brocardi, était hier soir l'invité du 20h de TF1.
4: Nous avons de multiples fronts. Nous sommes en permanence pilonnés par ces effets, on va dire, du feu, ces effets de conséquences des météos. Et donc le sujet aujourd'hui, c'est de continuer à agir avec courage. C'est comme un combat entre David et Goliath. Pour autant, nous ne lâchons rien. Les sapeurs-pompiers sont au combat, sont au front, c'est une certitude.
3: Les pompiers qui ne lâcheront rien malgré des conditions défavorables. Laurent Nunez, ministre français de l'Intérieur.
5: Oui, c'est une situation qui est effectivement très défavorable. On peut difficilement dire l'inverse. Tous les jours, on a 30 à 40 feux qui sont combattus simultanément. Au total, on est à 115 000 hectares qui ont été parcourus depuis le début de la saison, ce qui est tout à fait exceptionnel. C'est bien plus que ce qu'on a pu connaître par le passé. Donc, on est dans une situation qui est totalement inédite.
3: Laurent Nunez qui s'exprimait hier soir sur France 2 au cours de la nuit. L'incendie est toutefois resté globalement stable selon les autorités. Le feu qui a contraint 220 000 personnes à évacuer, personne ne rentrera à la maison tant que l'incendie n'est pas fixé, a prévenu la préfète de la Gironde. Sophie Brocasquier a aussi décidé d'annuler tous les camps de vacances et les camps scouts dans le département.
2: Et selon les dernières informations disponibles, le feu se trouve toujours à environ 15 km de Bordeaux. L'évacuation de Bordeaux n'est pour l'instant pas à l'ordre du jour. Hier soir, le ministre de l'Intérieur a cependant affirmé que la métropole n'était pas hors de danger et qu'il fallait, je cite, regarder la situation avec réalisme. Dans certaines communes aux abords de Bordeaux, les autorités ont demandé aux habitants de se tenir prêts au cas où le feu approche. Yacine tient une épicerie à Léognan, c'est au sud de la ville de Bordeaux et il est inquiet.
6: Le ciel était tout noir ce soir, cet après-midi. On le sent l'odeur, on le sent et on voit aussi les cendres qui tombent au sol sur toutes les voitures. J'ai pas nettoyé parce que je sais que ça reviendra. Tout le monde ne doit pas avoir les moyens de se déplacer et d'évacuer la ville. Et puis nous, en tant que commerçants, nous aussi on est inquiets parce qu'on aura les commerces fermés, on aura des pertes. C'est affreux quoi. Donc, puis aussi les forêts qui brûlent, tous les animaux. On ne sait pas combien de temps ça va durer et s'ils vont réussir à éteindre le feu ou pas.
2: Des propos recueillis par nos envoyés spéciaux dans la région de Bordeaux, Arnaud Rubens et Myriam Ball. De terribles incendies font également rage en Espagne. Le Premier ministre Pedro Sanchez se rendra aujourd'hui dans la zone sinistrée de Castellón, près de Valence. Un incendie qui a fait un mort samedi. Pedro Sanchez qui a annoncé s'attendre encore à des heures difficiles alors que l'incendie d'Avila, près de Madrid, lui ne faiblit pas. C'est le plus grand de l'histoire récente du pays. À ce stade, 25 000 hectares ont été ravagés et 60 000 personnes évacuées. Dans le reste de l'actualité internationale, à présent en Allemagne, le suspect de l'attaque ayant visé la Gay Pride de Berlin samedi soir, un jeune islamiste radicalisé déjà connu des renseignements, il a été tué au cours d'une opération de police dans un quartier de Berlin. Le suspect aurait apparemment couru en direction des forces d'intervention munies d'une arme blanche. Les membres de l'unité spéciale ont alors fait feu sur lui. La porte de Brandebourg hier s'est illuminée aux couleurs du drapeau LGBTQIA+, en hommage aux victimes de cet attentat. Une personne, je vous le rappelle, est décédée et 29 ont été blessés. Et puis au Moyen-Orient, deux nuits maintenant que les frappes américaines sur l'Iran ont cessé. Un répit qui soulage les marchés. Le prix du pétrole est en baisse, moins 5%. Selon l'ambassadeur américain à l'ONU, Donald Trump aurait décidé de laisser de la place aux pourparlers, tout en soulignant néanmoins que le président américain n'avait pas renoncé à la nouvelle escalade dont il a menacé l'Iran. Cette question pour suivre. Utilisez-vous parfois l'intelligence artificielle quand vous travaillez? Et surtout, vos collègues ou vos managers sont-ils au courant? Un cadre sur deux utiliserait en effet secrètement l'intelligence artificielle au travail. Donc sans le dire à personne, on appelle ça, Michel Gasset, l'intelligence artificielle fantôme.
7: Préparer des rapports, des notes de service, des courriels ou encore rédiger des comptes rendus de réunions, les outils d'intelligence artificielle font gagner énormément de temps à leurs utilisateurs. Ils l'ont tellement bien compris qu'effectivement, près de 50% des cadres sondés reconnaissent utiliser secrètement l'IA au travail. Ce résultat ne surprend pas Thomas Breuer. Il est directeur général de la société de services numériques Inetom Belgique.
8: Les collaborateurs, les utilisateurs aujourd'hui adoptent l'IA beaucoup plus vite que les organisations. Donc l'organisation en tant que telle doit créer un cadre de gouvernance et doit donner un catalogue d'outils hautement sécurisés pour vraiment utiliser cette énergie des collaborateurs, parce que c'est pas une mauvaise volonté qu'ils partent en usage un peu secret fantôme, c'est parce qu'ils voient l'intérêt de l'outil.
7: Autrement dit, beaucoup d'entreprises doivent encore se lancer, intégrer les outils d'intelligence artificielle dans leur processus, mettre en place en fait un cadre clair concernant les usages de l'IA par les salariés, car derrière l'IA fantôme, qui sévit dans beaucoup de boîtes, il y a des risques importants pour l'entreprise, la fuite de données stratégiques ou de données personnelles confidentielles, mais aussi le risque de cyberattaque.
2: La 32e édition des Francopholies de Spa s'est achevée hier. Le festival s'est tenu cette année sur une semaine, renouant également avec les concerts en salle. Environ 100 000 personnes ont parcouru les différents sites du festival, selon les premiers chiffres. Une édition de rêve, soulignent les organisateurs, même si des améliorations devront être apportées, notamment concernant le nouvel aménagement du village Francofou. Et puis la 20e édition du festival de musique électro, Tomorrowland, s'est également achevée hier, après 6 jours de fête sur la plaine de Beaume, près d'Anvers. Aucun incident majeur n'a entaché cette édition. 400 000 personnes ont participé aux deux week-ends de festival. On passe au sport. En cyclisme, Tadej Pogačar a encore frappé. Il a remporté pour la 5e fois le Tour de France. Pas mal pour celui qui déclare que battre des records ne l'intéresse pas plus que cela et que laisser une trace dans l'histoire du cyclisme n'est pas sa priorité. 5e Tour de France donc pour celui que l'on surnomme le cannibale des temps modernes. Seuls 4 coureurs avaient fait aussi bien, dont un certain Eddy Merckx. Pogačar entre donc dans ce que l'on appelle déjà le club des 5.
9: Je ne sais pas trop comment commenter cela. Chaque victoire est spéciale. Je me rends compte que j'ai roulé le Tour de France 7 fois et que je suis monté 7 fois sur le podium. Jamais je n'aurais imaginé pouvoir réaliser cela. C'est aussi incroyable pour moi que pour vous. La chose la plus importante est d'être bien entouré par des personnes de confiance et d'apprécier ce que vous faites. Alors vous pouvez vous construire et poursuivre des rêves. Maintenant, après ces 5 victoires, je vais devoir me trouver un nouvel objectif.
2: Et cet objectif, il semble tout trouvé alors que Pogačar n'a que 27 ans, à être le premier à gagner un 6e Tour de France. Remco Evenepoel lui tentera sans doute dès l'année prochaine de le faire trébucher. Le coureur belge a terminé 2e de la grande boucle. Hier, la dernière étape est revenue au néerlandais Mathieu Van Der Poel qui s'est imposé sur les Champs-Élysées après s'être échappé à Montmartre. Et puis on termine avec un mot de tennis. Alexander Blok a perdu la première finale de sa carrière dans un tournoi ATP. Il s'est incliné lors du dernier match à Estoril. Blok battu par le français Luca Vanache, 6-4, 4-6, 7-5. Malgré cette défaite et grâce à ses performances sur terre battue ces derniers jours, eh bien Blok est désormais à la 32e place mondiale. Voilà qui marque la fin de ces infos. Que vous soyez, merci de nous écouter.
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1: Allez, bon début de semaine. Nous sommes lundi le 27 juillet aujourd'hui. Bonne fête aux Nathalie qui sont à l'écoute. Le dicton du jour dit « Petite pluie du matin en juillet est bonne pour le vin ». Soleil qui s'est levé à 6h02, il se couchera à 21h36 ce soir. Françoise est toujours en vacances à la mer, à la panne. Il fait 18 degrés en ce moment avec du vent ce matin. On aura l'occasion de parler de la météo avec Mélanie Pousseur. Ça sera après Axel Bauer. Ça reste son plus gros succès hein. Dans les années 80, Cargo de nuit, Axel Bauer sera sur Viva Plus juste avant de retrouver Mélanie. Et puis ABBA est aussi dans le programme ce matin. Voici Dancing Queen. Très belle journée à tous.

0: 7h17, sur Viva Plus, avant de retrouver les Marvelettes avec Please Mr. Postman. Et bon, on va parler un petit peu de météo. Bonjour Mélanie Pousseur.
1: Bonjour Bernard, bonjour tout le monde.
0: Et c'est une journée en trois temps qui nous attend, hein.
1: Oui, alors si on doit résumer la situation, c'est vrai Bernard, on va dire qu'il y a beaucoup de nuages pour l'instant et puis ça va s'ouvrir quand même pour le centre, pour le nord du territoire avec là de belles éclaircies, ça restera un peu plus nuageux sur l'est. Et puis cet après-midi, on va dire que les nuages seront un peu plus joufflus partout, excepté au littoral où là on conservera encore de belles éclaircies. Côté température, tout juste de saison, entre 19 et 24 degrés pour vos maxima, avec par exemple 19 degrés à Webb, on aura 22 degrés à West End, 23 degrés à Bruxelles ou encore 24 degrés du côté de Mons. Pour ce soir, cette nuit, un temps calme, une nuit assez étoilée en perspective avec des minima entre 10 et 16 degrés. Pour demain, on s'attarde surtout sur les températures qui vont commencer à grimper. 26 degrés à Ostende, 27 degrés sur les hauteurs de Saint-Hubert, 30 degrés en de nombreux endroits, notamment à Bruxelles. Et d'ailleurs, l'IRM va publier un avertissement jaune pour la chaleur. En tout cas, il entrera en vigueur demain. Il sera en cours jusqu'au 1er août, étant donné donc ces températures en hausse avec du vert pour le littoral. Ailleurs, c'est donc un code jaune. Mercredi, toujours ce temps ensoleillé, ce temps chaud. Ça va encore grimper, 31 à 35 degrés. Et puis jeudi, même programme. À noter peut-être quelques petits cumulus supplémentaires sur l'est. Mais le risque orageux est très faible pour le moment. On surveille ça de près, vous le savez, pour vous. Côté maxima, ça va chauffer à 27 à 35 degrés pour les maxima. Pensez à bien vous hydrater, c'est important évidemment.
0: Oui, et on ne cesse de rappeler ce détail, mais c'est vrai que c'est important. Merci Mélanie, on va retrouver à 8h20 tout à l'heure.
1: À tout à l'heure.

7h25 déjà, Serville va plus. Il fait 15 degrés du côté de Bastogne, me dit Eric, avec un ciel nuageux. Il fait gris, paraît-il, là-bas. Sur Woluwe-Saint-Lambert, 18 degrés, me dit Roland, avec un ciel bouché, mais qui laisse passer quelques rayons de soleil. Et puis enfin, à Sainte-Marie-Chevigny, le ciel est couvert, un vent soutenu, un froid du nord et 13 degrés. Voilà pour le commentaire de Marianne. On va retrouver Alicia Bridges avec I Love the Nightlife et puis Françoise Hardy aussi ce matin sur Viva Plus. Comment te dire adieu ?

0: 7h32, service de plus. Hugo Frey avec Céline, ça sera dans un court instant. Mais il y a des choses à fêter quand même ce lundi, hein.
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0: Nous sommes lundi le 27 juillet, on souhaite une très bonne fête aux Nathalie aujourd'hui. Pas beaucoup d'anniversaires hein, à souligner, l'actrice américaine Taylor Schilling fête ses 42 ans. Et puis en musique, il y a Isabelle Aubray qui fête aussi son anniversaire.
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0: Un premier amour, jamais, c'est Beau la vie également jamais. Parmi les gros tubes de Isabelle Aubray qui fête ses 88 ans aujourd'hui. 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

7h40 sur Viva Plus. Très bon début de journée. Maggie me dit qu'il fait 18 degrés du côté de Braine-le-Château ce matin. Ciel nuageux, mais un temps calme et sec. Et puis à Villers-sur-Aisse, où se trouve Michel, il y a aussi 18 degrés. Le ciel est nuageux, mais pas de vent. Avant de retrouver Sylvie Vartan avec la Maritza et Véronique Jeannot pour J'ai fait l'amour avec la mer, un petit rappel de la météo. Ce matin, le ciel alternera entre beaucoup de nuages et quelques éclaircies. Sous les nuages les plus épais, quelques gouttes seront possibles vers le Limbourg et les Fagnes. Les éclaircies seront plus généreuses entre Ostende et Anvers. En seconde partie de matinée, eh bien, les éclaircies vont s'étendre et concerner surtout le nord du Sion-Sambre-et-Meuse. Il fera plus nuageux à l'est. Cet après-midi, les cumulus se montreront de nouveau un peu plus joufflus dans l'ensemble, sauf au littoral, où là, le soleil fera encore de belles apparitions. Pour les températures, comptez de 19 à 24 degrés, 19 degrés à Wem, 22 degrés à Ostende, 23 degrés à Bruxelles ou encore 24 degrés à Mons.

0: cette très très bonne matinée avec Viva Plus. Avant d'en trouver Elvis Presley et Demis Roussos, on va découvrir votre soirée en télévision sur les chaînes de l'RTBF.
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0: Un documentaire sur la 3 à 20h30, Apocalypse, la Deuxième Guerre mondiale.

7h54, survie va plus 18 degrés, c'est la température du côté des Lausanne ce matin, il fait nuageux, un peu plus chaud du côté de Glon, se trouve Joël, 19 degrés 2 avec un léger vent frais, c'est le nuageux et un soleil qui essaye de percer, voilà ce que nous raconte Joël. Allez, on va rejoindre le journal de 8h avec Diana Ross et les Supremes, et puis les Polaris aussi à venir, jolie fille.

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1: Très belle journée de lundi, 8h, sans Viva Plus, voici le journal de Florence Surneur.
2: À tous, les flammes à 15 km de Bordeaux. L'incendie hors norme continue de se propager dans le département de la Gironde en France. Les vacances là-bas sont fortement déconseillées. Nous avons rencontré des Belges de retour de la région. Et puis la deuxième place pour Remco Evenepoel au Tour de France, c'est Tadej Pogacar qui a remporté la grande boucle. Bienvenue à tous. J'incite les touristes à ne pas venir en Gironde. Les mots de la préfète du département français. Les colonies de vacances sont également suspendues. 220 000 personnes ont déjà été évacuées en Gironde en raison du terrible incendie qui n'est plus qu'à une quinzaine de kilomètres de Bordeaux. Aucun ordre d'évacuation n'est cependant donné. Arnaud Montero a recueilli le témoignage de deux Belges. L'un était en vacances à Biscarrosse et l'autre pas loin de la dune du Pilat.
3: Ils ne se connaissent pas, mais Arnaud et Dominique ont vécu le même cauchemar.
4: C'est assez glauque. Comme ambiance, tu voyais plus le ciel, c'était que des fumées partout.
5: On était tout bêtement dans notre piscine et ça s'est déclenché à 3 km de chez nous. On a pris les premières affaires et puis on a pris les voitures et on est parti le plus loin possible.
3: Une situation qu'il faut gérer avec sang-froid. Leurs enfants étaient bien évidemment avec eux en vacances.
4: Les enfants ont eu peur. J'ai dû un peu expliquer, prendre le temps avec le plus grand.
5: On essaie d'expliquer ce qui se passe, c'est calmement. Et on explique aussi le travail des pompiers, des gendarmes et de tous les gens qui sont là. On a vu des gens qui étaient dans des situations plus précaires, donc on leur a montré aussi que nous, au final, dans le malheur, on n'était pas si mal.
3: Dans la précipitation, Arnaud et sa compagne ont dû laisser leurs valises sur place. Dominique, lui, a perdu 2 jours de vacances.
4: Perdre 2 jours de vacances, c'était pas très grave. Mais par contre, pour les habitants, demain ou après-demain, je ne sais pas quand ils rentreront chez eux, ils n'auront plus rien. Donc ça, c'est une situation spéciale de se dire, en fait, on ne sait rien faire pour eux.
3: Des touristes belges prennent en ce moment la route du sud de la France, une décision que ne comprend pas Dominique.
4: C'est comme si vous partiez en vacances là où c'est la guerre. A priori, personne n'irait.
3: Si vous décidez quand même de partir, il est conseillé de s'identifier sur Travelers Online.
2: Et les pompiers ont à nouveau travaillé toute la nuit pour tenter de maîtriser le feu. Pour les habitants, c'était aussi une cinquième nuit d'inquiétude, notamment à Léognan, une commune aux abords de Bordeaux, à 10 minutes de route de la rocade de Bordeaux. La commune voisine a été évacuée, celle-ci pas ou pas encore. Les habitants ont en tout cas été invités à se tenir prêts. Myriam Ball, vous êtes à Léognan avec Arnaud Rubens. Alors, quelle est l'atmosphère ce matin ?
6: Oui, mais c'est un matin de petits yeux ici à Léognan. Nous sommes près de la boulangerie et nous voyons arriver les habitants qui viennent chercher leur pain et qui manifestement, pour beaucoup, ont mal dormi. Ils ont dormi aux aguets puisque hier le maire s'est adressé aux gens en disant on n'évacue pas ou en tout cas pas encore, mais il faut se tenir prêt, se tenir à côté de vos sacs pour être prêt à partir au plus vite au cas où. Ils ont vu aussi l'exemple de la commune voisine où l'évacuation a déjà bien eu lieu et donc ils sentent que cette possibilité existe. On sent aussi la proximité du feu par l'odeur. Hier soir, l'odeur de feu était très très forte. Ce matin, un petit peu moins. Il a plu, c'est peut-être lié, mais on sent quand même le brûler. Et puis, il y a ce léger dépôt de cendres sur certaines voitures et sur les vitrines. Un commerçant nous disait « je ne nettoie pas parce que ça va revenir ». Donc voilà, c'est une commune véritablement figée et aussi un peu sur le qui-vive ce matin ici.
2: Merci beaucoup à Myriam Ball. Et le président Macron a convoqué ce matin une cellule interministérielle de crise consacrée aux incendies. Le ministre de l'Intérieur a lui annoncé que 115 000 hectares ont été parcourus par les flammes depuis le début de l'année en France. C'est tout à fait exceptionnel. Dans la région de Madrid, là, les pompiers luttent contre le plus important feu de forêt de l'histoire récente de l'Espagne. Le chef de gouvernement appelle à un pacte national pour lutter contre les effets du dérèglement climatique. Chez nous, plusieurs incendies ce week-end dans la province de Namur. 7 hectares sont partis en fumée à Jeudine, 2 dans une réserve naturelle à Furfose, un autre à Houillet. Les 3 foyers ont été maîtrisés, mais les pompiers appellent à la vigilance. Il va faire chaud et sec les prochains jours. Dès demain, le pays est placé en avertissement jaune par l'Institut Royal Météorologique. Les températures vont atteindre et dépasser parfois les 30 degrés. Dans le reste de l'actualité, à présent, le suspect de l'attaque terroriste contre la Pride de Berlin a été abattu par la police hier soir. Il s'agit d'un jeune islamiste radicalisé connu des services de renseignement. Il a foncé avec son véhicule dans la foule samedi soir à la marche des Fiertés de Berlin, faisant un mort et une trentaine de blessés. Et puis les cours du pétrole en forte baisse à l'ouverture des marchés asiatiques. Cela fait maintenant trois nuits que les États-Unis n'ont plus frappé l'Iran et que Téhéran n'a donc pas riposté. Peut-être un prélude à la reprise des négociations entre les Bélis. Gérant. On passe au sport à présent. En cyclisme, Tadej Pogacar était arrivé au Tour de France en grandissime favori. Il repart en rejoignant le cercle très fermé des quintuples vainqueurs avec notamment Eddy Merckx ou encore Bernard Hinault. Le Slovène, lui, n'a que 27 ans et il est sans doute capable de faire encore mieux dès l'année prochaine. Remco Evenepoel finit deuxième de la grande boucle. Aucun Belge n'avait fait aussi bien depuis Lucien Van Impe en 1981. Evenepoel n'est pas déçu d'être deuxième, il est même fier d'être derrière Pogacar et plein d'espoir pour la suite.
7: C'est clair qu'on voit le meilleur cycliste de tous les temps. Ouais, je suis tellement fier que je suis deuxième derrière le gars qui se met à côté du record. Donc ça, c'est quand même un résultat très, très spécial pour moi. Et c'est un gars qui m'inspire. J'essaye d'apprendre de ce qu'il fait, mais c'est clair que c'est très dur de revenir sur lui parce que j'ai l'impression qu'il fait encore des progressions chaque année. Mais c'est clair que je vais continuer à faire mes choses, mon boulot, et on verra l'année prochaine à quel niveau je serai. Mais c'est clair que là, j'ai pris beaucoup de confiance pour le futur. Ça fait deux fois que je termine le tour et deux fois que je suis sur le podium, donc je pense que c'est plutôt pas mal. Donc je pense que mon plan de carrière, il restera le même, c'est d'essayer d'aller chercher les trois grands tours. Donc voilà.
2: Interview réalisée par Jérôme Elgers, Remco Evenepoel remontera déjà sur son vélo aujourd'hui puisqu'il participe ce soir au Critérium d'Alost. Encore un mot du tour, c'est le Néerlandais Mathieu Van Der Poel qui a gagné la dernière étape sur les Champs-Élysées. Voilà qui marque la fin de ces infos, où que vous soyez. Merci de nous écouter.
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8: Allez, bon lundi, dernière semaine de ce mois de juillet. Nous sommes le 27 aujourd'hui et nous fêtons les Nathalies avec un dicton du jour qui dit « Petite pluie du matin ». En juillet, est bonne pour le vin. Soleil qui s'est levé à 6h02 ce matin. Il se couchera en fin de journée à 21h36. Sylviane à Fosse-la-Ville me dit qu'il fait 15 degrés. Il fait doux, pas de vent, un ciel nuageux. Sur Morville, où se trouve Madi, il y a 16 degrés. Le ciel est nuageux également. Et enfin, à Feluy, 17 degrés 4. Un ciel fort nuageux, mais le soleil éclaire des nuages blancs. Il n'y a pas de vent, le temps est sec sur Feluy. Voilà le commentaire de Hilaire. On refera un point sur la météo avec Mélanie Pousseur dans quelques instants. Après Céron, Give Me Love et Dansez Maintenant, Dev.

0: 7h14 sur Viva Plus. Avant de retrouver Marie Hopkins, eh bien on va reparler un petit peu de météo. Et on le voit dans les messages des auditeurs ce matin, hein, Mélanie Pousseur, beaucoup de nuages.
1: Oui, la grisaille qui domine très franchement ce matin, Bernard, avec quand même quelques petites éclaircies qui essayent de se frayer un chemin parmi cette importante couverture nuageuse au nord du Sion-Sambre-et-Meuse, car au sud, c'est vrai que ça reste bien, bien gris. Alors, concernant les heures à venir, on peut dire qu'en seconde partie de matinée, ces éclaircies, elles vont continuer à s'étendre, mais elles vont toujours toucher le nord du Sion-Sambre-et-Meuse, alors qu'il fera toujours plus nuageux à l'est. Et puis, cet après-midi, les cumulus vont se montrer un peu plus joufflus dans l'ensemble, sauf au littoral où là, le soleil fera de belles apparitions. Côté température, il fera 19 degrés à Ouem, on aura 22 degrés à Ostende, 23 degrés à Uccle et 24 degrés pour Mons et Tournai. Ce soir, cette nuit, un temps calme, une nuit assez étoilée avec des minima entre 10 et 16 degrés. À partir de demain, l'anticyclone va vraiment se rapprocher de chez nous et donc du soleil tout au long de la journée, des températures en hausse puisqu'on attend 26 degrés à Ostende, 27 degrés sur les hauteurs de Saint-Hubert et 30 degrés en de nombreuses régions. Mercredi, toujours ce temps ensoleillé et chaud surtout. On va encore gagner quelques degrés. Il fera de 31 à 35 degrés. 27 à 35, ça ce sera pour jeudi. Avec peut-être quelques cumulus supplémentaires sur l'est. Cela reste à confirmer. En tout cas, le risque orageux est très faible pour le moment.
0: Merci Mélanie. On vous retrouvera une dernière fois à 9h20 tout à l'heure.
1: Avec plaisir. À tout à l'heure.

18h25, bienvenue sur Viva Plus. En ce lundi matin, il fait 18 degrés, paraît-il, du côté de Middelkerk, me dit Pierre-André. Un ciel partiellement nuageux. Demain, je vous enverrai le temps qu'il fera à Gansoren. Ah, bah, fini les vacances, Pierre. Hein. Il y a toujours un moment, effectivement, où ça se termine. Mais peu importe, hein, que ce soit du côté de Middelkerk ou de Gansoren, vos températures sont les bienvenues. Pour la suite de la musique, on va retrouver les Bachelors avec Ramona. Et puis, laisse-moi vivre ma vie. Voici Frédéric François.

0: 8h32, ça arrive à plus avant de retrouver Gérard Lenormand avec Voici les clés et Kenneth Heat. On jette un coup d'œil sur ce qu'il y a à fêter aujourd'hui. Hein.
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0: Nous sommes lundi le 27 juillet, on souhaite une très bonne fête aux Nathalie aujourd'hui. Pas beaucoup d'anniversaires hein, à souligner, l'actrice américaine Taylor Schilling fête ses 42 ans. Et puis en musique, il y a Isabelle Aubray qui fête aussi son anniversaire.
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0: Un premier amour, jamais, c'est Beau la vie également jamais. Parmi les gros tubes de Isabelle Aubray qui fête ses 88 ans aujourd'hui. 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

8h39 sur Vive Plus. Il fait 14 degrés du côté de Seloigne, dans la région de Chimay. C'est ce que nous raconte Maria. Le ciel est plutôt gris. Pas de vent ni de pluie actuellement. Et puis, sur Avray, la région de Mons, il fait 18 degrés. Un léger vent, un ciel couvert, nous écrit Marie-Jeanne. Voici Enrico Macias.

8h46, bienvenue sur Vive à plus en ce lundi matin, avant de retrouver les chats sauvages avec Est-ce que tu le sais et le Rabanne avec leur fameux Close Across the Moon. On va reparler un petit peu de météo, hein. Réjeanne me dit qu'il fait 19,1 du côté de Jervik ce matin, un ciel nuageux et un soleil timide, nuageux aussi sur les Signes, 18 degrés me dit André, et puis Martine à Nice, Saint-Vincent-Saint-Martin me dit qu'il fait en ce moment 17 degrés avec là aussi tiens, un ciel fort nuageux. Ce matin, le ciel alternera entre beaucoup de nuages et quelques éclaircies. Sous les nuages les plus épais, quelques gouttes seront possibles vers le Limbourg et les Fagnes. Les éclaircies seront plus généreuses entre Ostende et Anvers en seconde partie de matinée. Eh bien, les éclaircies vont s'étendre et concerner surtout le nord du Sillon Sambre-et-Meuse. Il fera plus nuageux à l'est. Cet après-midi, les cumulus se montreront de nouveau un peu plus joufflus dans l'ensemble, sauf au littoral, où là, le soleil fera encore de belles apparitions. Pour les températures, comptez de 19 à 24 degrés, 19 degrés à Wem, 22 degrés à Ostende, 23 degrés à Bruxelles ou encore 24 degrés à Mons.

0: 8h54, sur Vive à Plus, Richard Anthony avec Écoute dans le vent pour rejoindre le journal de 9h tout doucement. Et avant cela, on jette un coup d'œil sur votre soirée en télévision sur les chaînes de l'RTBF.
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1: Bon lundi, il est 9h sur Viva Plus. Voici le journal de Florence Urner.
2: Bonjour à tous. Après plusieurs jours de progression, le feu semble se stabiliser en Gironde, mais les prochains jours s'annoncent compliqués avec une hausse attendue des températures. Une chaleur qui touche une grande partie de l'Europe en vague depuis plusieurs semaines, et ce n'est pas sans conséquence, notamment sur l'élevage des moules et des palourdes en Italie. Reportage dans ce journal. Bienvenue à tous. La situation est globalement stable en Gironde ce matin. Une météo plus humide a ralenti la progression du feu cette nuit, mais le répit pourrait être de courte durée. On attend une nouvelle hausse des températures jusqu'à 40 degrés à partir de demain. Le feu toujours incontrôlable a déjà détruit 240 maisons. 220 000 personnes ont dû évacuer. Les fumées se propagent et le seuil d'alerte aux particules fines est dépassé dans plusieurs départements français. Notre collègue Mathieu Van Winkel se trouve sur place en ce moment dans le bassin d'Arcachon. Alors Mathieu, vaut-il mieux annuler si on a prévu un voyage dans la région ?
3: Ah oui, là, il faut tout annuler, c'est sûr, pour plusieurs raisons. D'abord, parce que la région est saturée de camions de pompiers qui roulent dans tous les sens, des autoroutes fermées, des routes fermées, des agglomérations qui ont été évacuées. Donc, si vous comptiez venir en vacances dans le bassin d'Arcachon, il faut oublier complètement, parce que toutes les petites stations le long de ce bassin sont fermées. Il y a plus de restaurants, il n'y a plus rien, il n'y a plus personne. En plus, vous disiez, ces particules fines, effectivement, je me trouve assez loin du feu, à 20 km environ, et je sens encore les odeurs de fumée. Donc, effectivement, venir pour l'instant ici dans la région, ce n'est pas possible.
2: Merci beaucoup Mathieu Van Winkel avec les moyens techniques d'Arnaud Rubens. Les touristes présents en Gironde, eux, fouillent les feux. C'est le cas d'Arnaud Huygens. Il vient de la Louvière. Il a passé la semaine à Biscarrosse avant de devoir écourter donc ses vacances. Et ce qu'il a marqué sur place, c'est la solidarité entre les gens.
4: Énormément de solidarité, ça c'était assez impressionnant. Donc moi j'ai croisé des gens de Biscarrosse, donc ils savaient pas si leur maison avait brûlé ou était toujours en l'état. Ils n'avaient plus de logement, mais ils passaient leur journée à aider les autres. Tout type de service, il y avait des restaurants qui donnaient à manger gratuitement. J'ai discuté aussi avec des gens qui étaient dans un camping où tout avait brûlé, donc eux n'avaient plus que leur voiture et leur animal de compagnie. Mais il restait calme et les gens essaient tous de s'entraider. C'était vraiment c'était assez impressionnant. Donc ça a aidé aussi parce que l'atmosphère était assez spéciale. C'était comme une ville assiégée avec tout le monde était un peu amorphe, mais tout le monde s'aidait.
2: Des propos recueillis par Arnaud Montero, et le président Emmanuel Macron a convoqué ce matin une cellule interministérielle de crise consacrée aux incendies. Des incendies qui font rage également en Espagne. Le Premier ministre Pedro Sanchez se rendra aujourd'hui dans la zone sinistrée de Castellón près de Valence, un incendie qui a fait un mort samedi. Pedro Sanchez qui a annoncé s'attendre encore à des heures difficiles alors que l'incendie d'Avila près de Madrid ne faiblit pas. C'est le plus grand de l'histoire récente du pays. À ce stade, 25 000 hectares ont été ravagés et 60 000 personnes évacuées. Depuis le début de l'été, l'Italie aussi souffre de la canicule et les pêcheurs du delta du Pô ne savent plus comment sauver la saison des moules et des palourdes. Reportage de Valérie Dupont, notre correspondante en Italie.
5: Chaque matin, Dario, comme les autres pêcheurs du delta du Pô, va rendre visite à ses cordages de culture de moules.
6: Malheureusement, la chaleur est arrivée beaucoup trop tôt. Et en plus de ça, une canicule prolongée, anormale. Et voilà, on a perdu toutes nos moules.
5: Début juillet, l'eau de la lagune a dépassé les 32 degrés. Paolo Mancini est le président du consortium des pêcheurs du Delta.
7: Disons que jusque 30 degrés, elles résistent quelques jours. Mais comme la chaleur se prolonge, difficile de les sauver. L'oxygène commence à manquer et les moules meurent.
5: Plus bas dans la lagune, les élevages de palourdes, les fameuses vongolées, déjà fortement attaquées ces dernières années par les crabes bleus arrivés des mers chaudes et friands des palourdes, cette année la chaleur a provoqué une prolifération des algues qui asphyxie les coquillages.
8: Même le fond de la lagune est en train de brûler, ce qui fait mourir toutes les vongolées.
5: Au siège de la coopérative, là où les moules et les palourdes sont pesées et mises en filet, on a déjà réduit les heures de travail. Les pertes sont estimées à 25 000 euros par pêcheur, explique le président Manchin.
7: On a perdu 10 000 kilos de moules AOP et les palourdes sont en forte souffrance. Si cette chaleur continue, toutes nos cultures sont en danger.
5: La prochaine canicule annoncée début août risque d'élever davantage la température de l'eau. La lagune du Delta se transforme pour les mollusques en véritable casserole d'eau bouillante.
2: Et chez nous, les pompiers appellent aussi à la vigilance. Il va faire chaud et sec les prochains jours, dès demain et au moins jusqu'à vendredi. Le pays est placé en avertissement jaune par l'Institut Royal Météorologique. Les températures vont atteindre et dépasser parfois les 30 degrés. Au Moyen-Orient, trois nuits maintenant que les frappes américaines sur l'Iran ont cessé. Un répit qui soulage les marchés. Le prix du pétrole est en baisse, moins 5%. Selon l'ambassadeur américain à l'ONU, Donald Trump aurait décidé de laisser la place aux pourparlers. En cyclisme, Tadej Pogacar a encore frappé. Il a remporté pour la cinquième fois le Tour de France. Pas mal pour celui qui déclare que battre des records ne l'intéresse pas plus que cela et que laisser une trace dans l'histoire du cyclisme n'est pas sa priorité. Cinquième Tour de France, donc pour celui que l'on surnomme le cannibale des temps modernes. Seuls quatre coureurs avaient fait aussi bien, dont un certain Eddy Merckx. Et Pogacar entre donc dans ce que l'on appelle déjà le club des cinq.
8: Je ne sais pas trop comment commenter cela. Chaque victoire est spéciale. Je me rends compte que j'ai roulé le Tour de France sept fois et que je suis monté sept fois sur le podium. Jamais je n'aurais imaginé pouvoir réaliser cela. C'est aussi incroyable pour moi que pour vous. La chose la plus importante est d'être bien entouré par des personnes de confiance et d'apprécier ce que vous faites. Alors vous pouvez vous construire et poursuivre des rêves. Maintenant, après ces cinq victoires, je vais devoir me trouver un nouvel objectif.
2: Et cet objectif, il semble tout trouvé puisque Pogacar n'a que 27 ans, être le premier donc à gagner un sixième Tour de France. Remco Evenepoel lui tentera sans doute dès l'an prochain de le faire trébucher. Le coureur belge a terminé deuxième de la grande boucle. Hier, la dernière étape est revenue au néerlandais Mathieu Van Der Poel qui s'est imposé sur les Champs-Élysées. Voilà qui marque la fin de ces infos. Que vous soyez, merci de nous écouter.
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1: Très bon lundi, nous sommes le 27 juillet, c'est le début de cette dernière journée, cette dernière semaine même plutôt, de ce mois de juillet. Après, ben voilà, on va enchaîner avec le mois d'août et puis les vacances sont déjà finies. Mais une chose à la fois, on fête les Nathalie aujourd'hui, un dicton du jour dit petite pluie du matin en juillet est bonne pour le vin. Soleil qui s'est levé à 6h02 ce matin, il se couchera en fin de journée à 21h36. Et puis on va s'arrêter encore sur les températures que vous avez déposées sur Facebook. Micheline Astré me dit qu'il fait 17 degrés, le ciel est nuageux là-bas ce matin. Marie Aquin prête tourner à 18 degrés avec un beau ciel clair, pas de vent. Et enfin Serge à Wadelincourt à 20 degrés, le soleil est présent, pas de vent actuellement sur Wadelincourt. Jacques Dutronc arrive avec la fille du Père Noël et Stomp. Voici les Brothers Johnson. Ça va plus.

0: à la fille du Père Noël, mais Mélanie Pousseur, qu'on retrouvera pour parler de météo dans quelques instants.
1: Il est déjà demain.
0: Mais avant, d'entre autres, je recommence, c'est bon, ça bug ce lundi. Hein. Avant de retrouver Mélanie, il y aura Georges Moustaki sur Viva Plus ce matin avec Il est trop tard. Et puisqu'on est dans les belles chansons toutes calmes, il y a aussi Richard Cossiande. Voici Marguerite.

0: Avant d'entrer deep avec la SNAT, DJ Save My Life et Francis Lalanne aussi, on fait un dernier point ce matin sur la météo, Mélanie Pousseur, et il va faire de plus en plus chaud au fil des jours.
1: Hein. Oui, tout à fait Bernard. Les maxima du jour, entre 19 et 24 degrés, puis demain, le thermomètre indiquera entre 26 et 30 degrés, de 31 à 35 degrés mercredi, 27 à 35. Ça, ce sera pour jeudi, tout cela à l'ombre évidemment, donc on pense évidemment aux personnes les plus vulnérables de notre entourage. On pense à bien s'hydrater. Côté ciel pour aujourd'hui, c'est vrai qu'il est fort gris, mais on attend quand même des éclaircies au nord du Sion en Brémeuse au fil des heures. Et puis cet après-midi, les cumulus vont se montrer un peu plus joufflus, sauf au littoral où là le soleil fera encore de belles apparitions. Côté température, on l'a dit, température de saison entre 19 et 24 degrés. Et puis demain, les jours suivants, c'est le soleil qui régnera en maître.
0: Merci Mélanie, on vous retrouve très prochainement. Passez une belle journée.
1: Avec plaisir, à tout bientôt.

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0: Servive à plus. Il est de retour tout bronzé.
1: Bon, faut pas exagérer, bonjour.
0: Ah, si, vous avez pris des couleurs. Couleurs. Ça, c'est, écoutez, c'est normal, hein, sur la route du Tour.
1: Sur la route du Tour.
0: Vous avez eu du soleil, ouais. Donc vous avez pris des couleurs.
1: Ouais.
0: Voilà, ça s'est bien passé.
1: Oh, c'était magique, exceptionnel, fabuleux. Enfin, je pourrais continuer comme ça. Ah non, c'est extraordinaire.
0: Vous avez suivi deux étapes, je crois.
1: Ouais, et notamment celle d'Orsières Merlette. Ouais. Et là, c'est la ferveur populaire, c'est exceptionnel. Et puis, quelle organisation, celle du Tour de France, évidemment. Ouais. Et puis, je vous assure que là, il y a combien de mètres qui nous séparent? Il y a 2,50 mètres.
0: 2,50 mètres, oui.
1: Ouais, bah, j'ai vu les coureurs à 2 mètres. Je sais pas si vous vous rendez compte, mais enfin, pour celles et ceux qui aiment le cyclisme, évidemment, il faut aimer, mais c'est assez exceptionnel quand même, vraiment.
0: Bon, vous allez garder plein de souvenirs de cette dernière édition.
1: Ah, ouais, du Tour de France. C'est quand vous voulez, l'année prochaine, bingo.
0: Ok, on vous accompagne l'année prochaine.
1: D'accord.
0: Alors, on fait comme ça, on prend une caravane.
1: La caravane Viva Plus.
0: La caravane Viva Plus. Il n'y aura plus personne alors pour faire de l'animation, on sera tous là.
1: Ouais. Ah bah ouais, bon, on fera tout en direct de la ville étape.
0: Bah voilà, hein, c'est l'idée, on va se mettre ça au chef. Voilà. En attendant.
1: À mon avis, ça va être accepté.
0: Je pense aussi. Bon, en attendant, parlons de l'émission d'aujourd'hui quand même, Serge.
1: Oui.
0: Perdons pas les bonnes habitudes, hein. C'est comme les vélos, ça revient vite.
1: Ben, exactement.
0: Oui,
1: voilà.
0: C'était le cas de le dire.
1: Oui.
0: Avec la Faux Rétro.
1: Oui, avec la Faux Rétro, on va pédaler ensemble jusqu'à 13h. Et on va notamment se souvenir d'un 27 juillet 1917. C'est la naissance de Bourvil. Alors, qui dit Bourvil dit par exemple, notamment, la Grande Vadrouille. Vous vous souvenez certainement de ce peintre en bâtiment un peu naïf dans ce film réalisé par Gérard Houry.
2: Mais et je suis l'occasion de mon vélo.
1: Bah encore, vous voyez, voilà. Vous le faites très bien. Hein. Ah ouais.
0: Oui, bon, écoutez.
1: On va aller faire, ce sera l'occasion pour nous d'aller faire un petit tour du côté de la Bourgogne, du côté de Morceaux, du côté des Hospices de Beaune. Vous vous souvenez?
0: Mais oui.
1: Ah oui.
0: Bah oui, célèbre. Oui. Avec, vous aimez tout ce qui est bon. C'est très mauvais.
1: Exactement.
0: On connaît ses classiques. Hein.
1: Ben voilà, très bien. Ben voilà, on va faire un petit tour du côté de la Faux Rétro à 10h30 et 11h30, Bernard.
0: Voilà, super. Et puis bien sûr tous les autres rendez-vous, mais on ne va pas les citer. Il est déjà 9h34, donc sinon.
1: Déjà
0: mais oui, on va quand même laisser place à la musique.
1: Oui,
0: Serge, Sam Cooke arrive. À demain.
1: À demain.

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1: C'est Francis Cabrel. Bonjour. Bonjour à toutes, bonjour à tous. Quel bonheur de pouvoir vous retrouver, puis des remerciements. Merci à Steve pour la semaine dernière. Merci à Marie-Jeanne également pour les différents épisodes de l'Info Rétro. En route, on est reparti. Bon début de semaine à toutes et à tous. J'espère que vous allez bien, que vous avez passé un tout bon week-end. Alors, le slow des slows, la demande express. Et puis évidemment, les deux épisodes de l'Info Rétro. On va se souvenir de ces disparus et leur succès du 27 juillet. Nous sommes le 27 aujourd'hui. On va remonter le temps que l'Info Rétro. 27 juillet 1969, il y avait notamment...
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1: Il y avait notamment Joe Dassin avec les Champs-Élysées. On va se souvenir de tout ça. Bon début de semaine, bon lundi. Et merci de partager tous ces moments avec nous, avec Viva Plus. Que tout aille bien pour vous.

0: bien agréable tout ça, toutes ces chansons qu'on vous propose sur Viva Plus.
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0: Ah ouais.
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0: Le slow des slow. C'est la chanson qui compte, évidemment, pas spécialement l'interprète, mais le titre qui vous rappelle peut-être des beaux moments avec ces slows intemporels qui vous ont permis peut-être, pourquoi pas, de rencontrer de chouettes personnes ou carrément la bonne personne. Je sais pas.

Allez, c'est à vous de voter jusqu'à 11h50 via le gros Buva Plus. Quel titre, quel slow préférez-vous? Il y a d'un côté Reality, la chanson de la Boom, ou How Deep Is Your Love. À vous de choisir. Allez-y, jusqu'à 11h50, top départ. Votez, votez, votez.

0: puis je reviens un tout petit instant sur le slow des slows. C'est vrai que c'est important de connaître l'interprète. Quand vous voyez par exemple Bee Gees, vous dites waouh. Mais en fait, ce sont les titres qui comptent, les slows qui comptent, qui vous rappellent des bons souvenirs. Et ça, c'est important de le savoir. Donc c'est How Deep Is Your Love aujourd'hui, face à Reality, la bande originale du film La Boom. C'est à vous de coter ces deux slows, tout simplement. Tenez pas compte des interprètes, mais simplement la chanson. Via le groupe Viva Plus, qu'à 11h50, vous votez. Inutile de vous dire que c'est How Deep Is Your Love pour l'instant qui prend la tête, mais rien n'est fait. Tout reste possible, pourquoi pas. À vous de voter jusqu'à 11h50 via le groupe Viva Plus. Et puis après les informations, la musique revient évidemment, inévitablement. Et c'est ça qui est chouette avec Viva Plus. Et je vous proposerai par exemple Joe Dassin.
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0: Siffler sur la colline.
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0: Il y aura également Johnny Hallyday. Avec ce titre, elle m'oublie sur Viva Plus.
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0: Il est 10h, Milan Berkmans pour les infos, bonjour.
1: Bonjour, l'incendie en Gironde, globalement stable ce lundi matin. Après une cinquième nuit de lutte contre les flammes, la météo était plus favorable ces dernières heures. Ce sont les premiers signaux positifs depuis mercredi dernier là-bas, après l'évacuation de plus de 200 000 personnes et le sinistre de 240 habitations. D'autres feux sont par ailleurs toujours en cours dans le Var et dans les Hautes-Alpes. Mais les prochains jours seront plus compliqués. Météo France annonce jusqu'à 40 degrés demain dans le sud-ouest. Une réunion de crise débute en ce moment à l'Élysée, présidé par Emmanuel Macron, pour faire le point sur les dégâts causés par les incendies et les réponses à apporter face à cette crise. Le ministère de l'économie qui vient d'ailleurs d'annoncer que ce serait aux assureurs de prendre en charge les frais liés aux personnes évacuées. En Espagne aussi, il y a des signes plus positifs face au feu. Avec les premiers retours de personnes évacuées ce lundi dans la région de Madrid, les résidents d'un camping et ceux d'une maison de retraite proche de la capitale devraient pouvoir regagner leur logement dans les prochaines heures. Des lignes de bus reprennent peu à peu et des agriculteurs vont pouvoir retourner dans leurs exploitations ce lundi pour nourrir leurs animaux. La situation s'améliore donc, même si le feu n'est toujours pas maîtrisé en Espagne. À Madrid, ce sont 60 000 personnes qui avaient été évacués, qui sont toujours évacués pour l'instant, près de Madrid. Deux personnes sont mortes à Seattle, dans le nord-ouest des États-Unis, après une fusillade lors d'un festival culinaire en plein centre-ville. Au moins 4 personnes ont été blessées, parmi lesquelles un enfant de 2 ans. Un suspect a été arrêté selon la maire de cette grande ville américaine. Une enquête est en cours pour déterminer les circonstances de cette fusillade. Et puis en sport, Alexander Blok redevient numéro 1 du tennis belge après sa défaite en finale du tournoi d'Estoril au Portugal face au Français Lucas Vanhache. Il monte à la 32e place du classement ATP, son meilleur classement en carrière, et passe devant Zizou Berks, 36e, et Raphaël Collignon, 38e, ce qui fait quand même toujours 3 Belges dans le top 40 en tennis. Voilà pour ces infos, bonne journée.
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0: Grâce à texte de Didier Barbelivien pour Johnny, elle m'oublie. Bonjour, rebonjour, bon lundi à toutes et à tous. La musique de Viva Plus est là, à vos côtés, pour vous tenir compagnie. Il y aura notamment d'ici 11h Blondie avec Denis et puis également Julien Clerc. Et puis à 10h30, on va se souvenir de ces chers disparus et de leur succès du 27 juillet 1969. Il y avait notamment Georges Moustaki.
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0: Ce sera tout ça, notamment d'ici 11h.

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0: Et on va aller faire un petit tour du côté de vos votes sur Viva Plus.
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0: Ah, c'est slow, vous vous souvenez de ces slow? Et là, je vous propose aujourd'hui Howdy

0: Vous dansez? Bon, à vous de voter jusqu'à 11h50 via le groupe Viva Plus. À vous de décider quel slow préférez-vous, Reality ou The Epicure Love.
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0: Pas plus, c'est l'occasion de mettre le cap sur l'info rétro.
1: Monsieur, bonsoir.
0: Et bonjour. Un remerciement tout particulier à Marie-Jeanne pour les infos rétro de la semaine dernière. Nous sommes le 27 juillet 1917. C'est la naissance de Bourvil. Bourvil, exceptionnel, avec une soixantaine de films à son actif. André Rimbourg, dit Bourvil, demeure l'une des figures les plus aimées du 7e art français, évidemment. Intelligent, simple, tendre, Bourvil a ce don unique de faire rire et pleurer, de mêler la légèreté à la gravité avec une grande finesse. D'ailleurs, Bourvil se plaisait à dire « Je ressemble à tout le monde ». De là lui vient certainement cette popularité. Il est tout le monde et chacun peut à un moment ou à un autre se reconnaître en lui. Bourvil, évidemment, c'est le cinéma. Il est bien sûr célèbre pour avoir incarné le mémorable Cornio de Gérard Houry ou encore le peintre en bâtiment un peu naïf de La Grande Vadrouille, toujours de Gérard Houry. L'occasion pour nous d'aller dans cette superbe région française qui s'appelle la Bourgogne, une région où il fait bon vivre, aller du côté de Morceau où s'est déroulée une partie du tournage du film ou encore les Hospices de Beaune, évidemment, La Grande Vadrouille, Bourvil, Louis de Funès.

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1: Are you?
0: You are? Where is Big Moustache?
1: I don't know. And if you don't know, I don't know, no?
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2: Mais dites donc! Vous ne croyez tout de même pas que je vais vous trimballer sur mon dos?
3: Alors, ne perdons pas de temps, bavard. Allez, allez, en avant, alors!
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4: Exceptionnel, Bourvil. Évidemment, puis Bourvil, le cinéma, Bourvil, la chanson.

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1: Ah, je trouve qu'on ne s'en lasse pas comme ça de ce répertoire de Bourvil qui nous a quittés le 23 septembre 1970 à l'âge de 53 ans. Et puis on va se souvenir également de ces disparus et de leur succès du 27 juillet 1969. Il y avait Joe Dassin.
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1: Ah, il s'agit de l'adaptation française par Pierre Delanoë de la chanson Waterloo Road, interprétée début 1969 par le groupe anglais Jason Crane.

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Il y rencontre une inconnue et une idylle se noue.

0: évidemment Mike Brandt, Maurice Albert avec Feelings.
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0: Demande Express, celle de Maxime. Bien le bonjour à vous tous, nous dit Maxime dans son commentaire WhatsApp. Serait-il possible de passer les oiseaux partie 1, les oiseaux partie 2 de Daniel Balavoine? Bon, on ne peut pas passer les deux parties, Maxime. J'ai choisi celle-ci pour vous. Écoutez, Daniel Balavoine, c'est un bon choix, Maxime.

0: Il est 11h, les infos. Esmeralda Labi, bonjour.
1: Bonjour et merci d'être là. La Belgique a affiché le taux de surmortalité le plus élevé d'Europe durant la vague de chaleur de la fin du mois de juin. Selon l'Institut de santé publique Sienzano, 2000 décès supplémentaires ont été enregistrés chez nous, soit une surmortalité de 48%. Maintenant, si l'on confronte les chiffres belges avec le nord de la France, la surmortalité est équivalente. Les habitants des régions les plus pauvres ont été plus durement touchés par la canicule. Une nouvelle vague de chaleur est attendue cette semaine. Et sur le front des incendies en France, après plusieurs jours de progression ininterrompue en Gironde, la situation est restée globalement stable la nuit dernière. Depuis 10h ce matin, le président Emmanuel Macron préside une réunion de crise. Météo France annonce des maximales jusqu'à 40 degrés cette semaine, avec des vents un peu moins fort, mais plus sec. Rien qu'en Gironde, les flammes ont déjà ravagé 42 000 hectares, entraînant l'évacuation de 220 000 personnes, une opération d'une rare ampleur. Si aucune victime civile n'est à déplorer, 84 sapeurs-pompiers ont été blessés, dont 10 ont dû être évacués. Le feu n'étant pas fixé, aucun retour des évacués n'est envisageable à ce stade. Des retours, par contre, il y en a en Espagne pour certaines personnes touchées par les incendies de la région de Madrid. Les services de secours s'attendent néanmoins à des rafales de vent qui compliqueront la tâche. Le Premier ministre espagnol Pedro Sanchez a renouvelé son appel à un pacte national pour lutter contre les effets du changement climatique. Il est attendu aujourd'hui sur le terrain dans la zone sinistrée de Castellón près de Valencia. 1000 nouveaux cas d'Ebola en 10 jours en République démocratique du Congo depuis que l'épidémie s'est déclarée en mai dernier. 1354 personnes sont mortes. La souche qui frappe l'est du pays n'a pas encore de vaccin, mais un premier volontaire a reçu vendredi un traitement expérimental. Pour terminer sur une note plus positive, la 20e édition de Tomorrowland s'est clôturée hier soir. Aucun incident majeur n'a été signalé pour cette 20e édition. Tomorrowland a toutefois dû se passer d'effets pyrotechniques le premier week-end. La sécheresse ambiante ayant en effet poussé les autorités à interdire ce type de démonstration. Voilà, c'est la fin de ce flash. Agréable et douce journée.

0: À l'amour, encore et toujours. Bonjour, rebonjour et puis bienvenue. Vous avez choisi Viva Plus et à mon avis, vous avez bien fait. Supertramp, par groupe de légendes, sera là d'ici midi, puis d'autres artistes très Viva Plus. Donc Supertramp, puis je vois également, souvenez-vous, Johnny Mathis. 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Et puis l'info rétro à 11h30, on va se souvenir d'un 27 juillet 1938, c'est la naissance d'Isabelle Aubray. 1962, c'est la consécration pour Isabelle Aubray. Elle gagne l'Eurovision avec ce titre, Un premier amour.
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0: Et à partir de cette victoire à l'Eurovision, sa carrière va s'envoler. On va évoquer tout ça à 11h30 dans le cadre de l'info rétro sur Viva Plus. Tout à l'heure, 11h30, info rétro, puis encore le slow des slows, etc.
2: Viens.

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0: Ah, le slow des slow. Vous pouvez d'ailleurs assister à l'évolution de vos votes via le groupe Viva Plus, via la publication Le slow des slow. Alors, en matière de slow, how deep is your love?

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1: Une jeune chanson signée Pierre Bachelet.
2: Mesdames, messieurs, bonsoir.
1: Rebonjour, 11h30, deuxième volet de cette info rétro, 27 juillet 1938, c'est la naissance d'Isabelle Aubray. C'est une voix claire, limpide, cristalline. De son vrai nom, Isabelle Aubray, c'est Thérèse Coquerel, qui a vu le jour à Marquette-les-Lille, dans le Nord. Elle est issue d'une fratrie de 11 enfants et elle va grandir dans un foyer modeste. Avant la chanson, Isabelle Aubray brille en gymnastique et devient même championne de France en 1952. À 14 ans, elle va quitter l'école pour aller travailler dans une filature. Elle est déterminée, elle est passionnée, elle commence à chanter dans des concours locaux. Et puis en 1962, c'est la consécration. Elle gagne l'Eurovision avec le titre « Un premier amour » et là, sa carrière va littéralement décoller.

Mais en 1963, un grave accident de voiture va tout bouleverser. Après une longue rééducation, Isabelle Aubray revient avec cette chanson. Un oiseau.

Depuis les années 70, sont rythmés par des tournées internationales. À nouveau, coup dur en 1981, elle est victime d'un accident de trapèze. Mais encore une fois, elle se relève, toujours debout, toujours fidèle à son public. Elle va poursuivre sa route avec des albums, avec des concerts. C'est toute une série de titres, évidemment. Isabelle Aubray, comme par exemple celui-ci.

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1: Ah, la chanson de Prévert, Isabelle Aubray. Et puis on va refermer cette info rétro par le 27 juillet 1969. C'est Disparu et leur tube, Le Métèk. Une chanson partiellement autobiographique de Georges Moustaki, d'origine grecque, qui se décrit lui-même comme un Métèk. C'était en 1969.

Ah, Georges Moustaki, je ne sais pas si vous étiez à l'écoute, on avait réalisé une chouette émission avec la fille de Georges Moustaki, il y a quelques mois de cela. Terminé pour ces deux épisodes de l'Info Rétro, rendez-vous demain mardi.

0: c'est joli tout ça, c'est joli.
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0: Les résultats stop concernant vos votes via le groupe Viva Plus, les résultats donc. Reality, le film La Boum, Sophie Marceau, etc., etc. Richard Sanderson pour l'interprétation de cette chanson, Boum Badaboum. Ah oui, 35% de vos votes préférentiels. Vainqueur, incontestable, incontesté, Bee Gees, How Deep Is Your Love. Cette chanson, ce slow, vous le retrouverez

0: Il est midi, les infos, Esmeralda Labi, bonjour.
1: Bonjour et merci de vous informer avec nous. Moins de foyers actifs en Gironde. L'incendie qui a déjà ravagé 42 000 hectares n'est toujours pas fixé. Mais la météo est un peu plus favorable, il y a moins de vent. Ceci étant, Météo France prévoit une probable vague de chaleur depuis le sud-ouest à partir de demain, avec des maximales jusqu'à 40 degrés et des vents un peu moins forts mais plus secs. 220 000 personnes ont été évacuées, 13 000 entreprises sont concernées. Les victimes des incendies bénéficieront de mesures exceptionnelles pour leur relogement et leur déclaration de sinistre. Les assureurs prendront en charge les frais de relogement et étendront également le délai octroyé pour transmettre les déclarations de sinistre aux compagnies d'assurance. En Espagne, là, les incendies qui sévissent depuis plusieurs jours près de Madrid ont ralenti leur progression la nuit dernière, même si le feu reste actif. Trois fronts ont été identifiés et la population est invitée à faire preuve d'une extrême prudence. Chez nous, il a fait chaud aussi et les températures vont repartir à la hausse cette semaine. Des températures qui ont eu des conséquences graves. La Belgique a affiché le taux de surmortalité le plus élevé d'Europe durant cette canicule. Des taux plus élevés que chez nos voisins français et néerlandais. Selon l'Institut de santé publique Cienzano, 2000 décès supplémentaires ont été enregistrés chez nous, soit une mortalité de 48%, avec des différences entre la Flandre et la Wallonie, plus de décès en Belgique qui s'expliquent notamment par notre territoire plus densément urbanisé, ce qui a un impact direct sur les possibilités de rafraîchissement. En bref, encore 2 morts et 5 blessés la nuit dernière en Russie, dans le sud du pays, suite à une attaque aérienne ukrainienne. Selon le président Volodymyr Zelensky, ces frappes visaient un terminal d'exportation et des installations pétrolière. Et puis l'auteur des tirs mortels dimanche à Seattle a été arrêté. 3 personnes sont mortes, 4 autres ont été blessées. Les faits se sont déroulés lors d'un festival gastronomique. Un suspect s'était rapidement livré. Le second a donc été interpellé ce lundi. Et pour terminer cette belle prise de la police italienne, 2,6 tonnes de cocaïne ont été interceptées au large des côtes portugaises. Valeur marchande, 500 millions d'euros. 4 personnes ont également été arrêtées. Voilà, fin de ce flash. Bon appétit si vous vous apprêtez à passer à table.

Oh yeah, nous étions là en 1966. Ah, bonjour, bonjour, bon appétit, bon temps de midi avec nous, avec Viva Plus. Gold sera là d'ici 13h avec le capitaine abandonné. Il y aura également Trini Lopez. Mais oui, souriez, smile. C'est vrai que le sourire, ça fait du bien. Énorme tube, 1972, Stone.

Ah, une belle façon de passer tout l'été ensemble avec Viva Plus. Alors j'ai pour vous, Smile, Trini Lopez, les Four Tops, Is the Same Old Song, et puis là, Bon dans le Temps, les années 80. Ouais, 1985 très précisément. Gold, le groupe de Toulouse, avec ce titre.

Un petit sourire, ça peut changer la vie. Mais oui, essayez, souriez, souriez-moi, mais oui. On se retrouvera demain, évidemment, et notamment demain, pour le slow des slow. How Deep Is Your Love l'a emporté aisément, je dois dire assez facilement, face à Reality de Richard Sanderson. Demain, on remettra le couvert. C'est important de voter, nombreuses et nombreux, c'est ce que vous faites d'ailleurs. Merci pour votre fidélité à cette séquence, le slow des slow, durant tout cet été sur l'UA+. Pourquoi est-ce important? Parce qu'à la fin du mois d'août, on va réaliser ensemble un grand classement général des slow. Et donc, c'est important de pouvoir savoir vers quoi on va. Donc rendez-vous demain, évidemment, à suivre la publication sur le groupe Viva Plus. Oh, d'ici là, tu peux préparer le café noir. Ah oui, c'est une bonne idée, ça. Et c'est Schmoll, Eddie Mitchell. Oh.

0: Ben, j'ai jamais réussi à siffler comme lui, en tout cas.
1: Mais c'est pas évident, surtout c'est... en chantant.
0: Ben oui, vous
1: ouais,
0: imaginez.
1: Ouais, tu vas faire les deux. Il y avait John Lennon qui était aussi assez doué ouais, dans l'exercice.
0: Exactement. Bonjour Jocelyne.
1: Bonjour Serge.
0: Bon, ben dites-moi, c'est le retour aujourd'hui des escapades.
1: Oui, bien sûr. Et nous serons, on parlait justement de la France et notamment de la Gironde en, en proie aux flammes. Nous allons aller dans le département, dans le Luberon. Luberon, là, il y a la montagne. Donc là, il fait frais. Oui. Et donc, c'est l'occasion de prendre un bon bol d'air. Et on va s'attarder surtout à cette appellation d'origine contrôlée, les vins de Luberon. Appellation d'origine contrôlée depuis 1988 et à partir de là, on a développé là-bas l'œnotourisme avec des tas d'activités dans les vignobles.
0: Très bien, bah, bonne dégustation en tout cas.
1: Oui,
0: bon
1: j'arrose mon retour.
0: Oui, tout à fait. Nous, on va se retrouver demain dès 9h30, que tout aille bien pour vous.

0: Les quelques pluies de la nuit dernière n'étaient qu'un sursis. La Gironde compte un peu moins de foyers actifs, mais elle fait toujours face à des incendies historiquement dramatiques. Des agriculteurs aident les pompiers, ils sont arrivés avec leurs citernes. La Belgique a-t-elle connu le taux de surmortalité le plus grave de l'Europe lors de la canicule du début de l'été? Attention aux comparaisons, nous dira une épidémiologiste. Bart De Wever est à la foire agricole de Libramont. Le Premier ministre rappelle qu'en Europe, chaque secteur industriel est en crise. Bonjour à tous. Durant combien de jours encore, durant combien de semaines encore, les incendies vont-ils ravager la Gironde aux portes de Bordeaux? L'incendie compte désormais moins de foyers actifs, mais ce feu est loin d'être stabilisé. Le retour des fortes chaleurs risque également de donner un nouvel élan à l'incendie. Bref, de compliquer encore plus le difficile travail des pompiers, Jean-François Herbecq.
1: Les autorités et les pompiers restent extrêmement prudents face à ces feux de forêt qualifiés d'extraordinaires. Philippe de Gonneville, le maire de Lège, Cap-Ferret, prévient « La pluie de cette nuit n'apporte qu'un sursis ».
2: Aujourd'hui, nous vivons une accalmie. Cette nuit, nous avons eu quelques gouttes de pluie, mais cette accalmie n'est que provisoire. Les conditions météorologiques des heures à venir sont défavorables, avec un assèchement de la masse d'air, avec des vents qui s'orientent au nord et nord-est, c'est-à-dire des vents secs, et avec une météo qui annonce une température au-delà de 35 degrés.
1: Bref, les conditions idéales pour une reprise de l'incendie. Mais ce matin, la situation était donc stabilisée, autour de 42 000 hectares de surface brûlée. Tout le long du pourtour de l'incendie, des pompiers fatigués continuent à s'affairer, explique le maire de Lège, Cap-Ferret.
2: Nous réalisons en ce moment des travaux de génie forestier pour éviter une éventuelle propagation de l'incendie vers le sud de la presqu'île. Nous avons élargi certains pare-feux, créé de nouveaux pare-feux.
1: Le retour des personnes évacuées n'est pas à l'ordre du jour. Les touristes sont priés de se détourner de la Gironde et les colonies de vacances de ce département sont suspendues. Son chef-lieu, Bordeaux, n'est pas évacué pour l'instant, même si le feu est arrivé presque aux portes de la ville et que les fumées y sont visibles.
0: Merci Jean-François Herbecq pour ces toutes dernières informations. En plus des 220 000 personnes parties de leur habitation, évacuées, en plus du tourisme désormais à l'arrêt, ce sont également plus de 13 000 entreprises qui ont été évacuées rien qu'en Gironde. Des entrepôts sont également en zone critique et fermés. Le ministre français de l'économie parle d'une catastrophe écologique mais aussi d'un coup de tonnerre économique. Et le président français Emmanuel Macron a présidé ce matin une réunion de crise. Une crise, un drame, mais la solidarité aussi, elle s'est très vite mise en place. Avec par exemple une longue file de tracteurs équipés de citernes. Vous avez peut-être vu ces images passer sur les réseaux sociaux. Les agriculteurs qui prêtent main forte aux pompiers. Ils sont arrivés avec des tracteurs remorquant des citernes d'eau. Patrice Rau est agriculteur à Salles-sur-Mer, c'est près de La Rochelle. Il est parti samedi après-midi avec sa citerne de 12 000 litres et il est frappé par cette solidarité.
3: Il y a énormément de monde sur le terrain, de bénévoles, de pompiers, de gendarmes, d'agriculteurs, de forestiers. C'est pas facile. Comme les feux partent un peu de droite et de gauche, même quand on a arrosé, ça repart. C'est très difficile à gérer, quoi. Il y a une grande solidarité. Les pompiers nous font bon des merci. La population aussi. Et c'est assez surprenant.
4: Comment vous voyez les choses à partir de maintenant? Vous pensez rester en Gironde combien de temps?
3: Je pense qu'il faut qu'on reste au minimum en Gironde jusqu'à temps que le feu soit fixé. Après, ce sera le travail des pompiers. Tant qu'on peut les aider pour arrêter le feu, après, ça continuera de brûler pendant des mois, hein, mais faut pas que le feu s'étende, pas trop fixé.
0: Beaucoup de perturbations aussi dans le trafic ferroviaire. Seuls les TGV se rendant à Toulouse et à Agen circulent jusqu'au sud de Bordeaux. Tous les autres de cette zone sont arrêtés à Bordeaux même. L'autoroute A63 est également fermée dans les deux sens entre Bordeaux et Bayonne. Et Vinci, la société qui gère les autoroutes en France, demande d'éviter de traverser le département entier de la Gironde pour faciliter l'intervention des secours. Des incendies sont aussi toujours en cours dans les Landes et dans le Var, en Corse également. Et dans le sud de l'Italie, les Pouilles sont touchées. Plusieurs centaines de personnes ont dû être évacuées par la mer, devenue la seule voie d'évacuation possible. Et en Espagne à présent, les journées d'aujourd'hui et de demain seront absolument déterminantes pour contrôler le feu, préviennent les autorités. Des incendies font rage près de Madrid. Depuis la nuit dernière, ils progressent moins vite. Certains évacués devraient pouvoir rentrer chez eux aujourd'hui, une fois que les conditions de sécurité seront bien sûr garanties. Les éleveurs vont aussi pouvoir retrouver leurs exploitations pour nourrir le bétail. Mais le feu reste actif, la population est appelée à faire preuve d'une extrême prudence. Aline Gonsalves a recueilli le témoignage d'une Belge, Muriel Van Riet. Elle vit à Navalla Galmela, à environ 45 km de Madrid. Son village a été épargné grâce au vent qui a tourné.
5: On ne sait pas quand on va retourner chez nous. Peut-être ça peut être aujourd'hui, demain ou dans la semaine. On a été vraiment bien pris en main. On a été bien informés. Maintenant, il y a des catastrophes. Il y a plein de personnes qui ont perdu leur maison, leur restaurant, leurs animaux. Mais grâce à cette bonne coordination, il n'y a personne qui a perdu sa vie.
0: Un témoignage recueilli par Aline Gonsalves. La Belgique est à nouveau en phase d'avertissement du plan chaleur. Le mercure va de nouveau grimper. Les conseils de prévention seront à nouveau répétés parce que ces fortes chaleurs peuvent être difficiles à supporter pour certains. Et durant la canicule de juin et début juillet, le pays a d'ailleurs connu une forte surmortalité. 2000 décès supplémentaires, soit une hausse de 48%. Contre 23% en France et 13% aux Pays-Bas. Et selon plusieurs quotidiens flamands, ces 48% font de nous le pays qui a connu la plus forte surmortalité liée à cette chaleur. Mais est-ce la vérité? Ces chiffres viennent d'un outil européen baptisé Euromomo. La comparaison avec d'autres pays a-t-elle du sens? Voici la réponse de Natalia Bestos, épidémiologiste, spécialiste de la surmortalité chez Cienzano, l'Institut de Santé Publique.
6: Les données ne sont pas encore complètes pour tous les pays. Et deuxième chose, les méthodologies ne sont pas les mêmes dans chaque pays pour évaluer les indicateurs de surmortalité. Et l'indicateur qui est présenté par Euromomo n'est pas conçu pour établir un classement des pays. Ça donne un indicateur de ce qui se passe dans chaque pays par groupe d'âge. Ça donne aussi une estimation commune au niveau de l'Europe. On peut affiner pour comprendre quel pays tire ses chiffres vers le haut, mais faire un ranking n'est pas du tout pertinent avec ces indicateurs.
0: Une réponse recueillie par Joanne Monti. À la foire agricole de Libramont, dernière journée, et place aux visites officielles, celle du Premier ministre Bart Wever. Un déplacement qu'il réalise avec le ministre fédéral de l'Agriculture, David Clarinval, et avec le commissaire européen à l'agriculture. C'est l'occasion pour le Premier ministre belge d'aller à la rencontre des agriculteurs de Libramont, de discuter avec eux des difficultés actuelles et de donner aussi son point de vue.
7: Chaque secteur industriel en Europe est en crise pour l'instant. Ils ne sont pas isolés dans la crise. Donc les charges administratives, la réglementation nationale au niveau national, aussi au niveau européen, il faut en parler. Les cibles de durabilité qui sont importantes, mais on doit rester réaliste aussi concernant la compétitivité du secteur, aussi la concurrence équitable avec le reste du monde, l'innovation, l'accès au marché, ce sont les grands thèmes dont on doit discuter.
0: Des propos recueillis par Laurent Henrard. On apprend également ce midi que trois personnes ont été blessées dans une attaque au couteau à Paris. Un suspect a été interpellé. L'attaque s'est produite vers 11h30, porte de Clichy, dans le nord-ouest de la capitale. Pas plus de détails pour l'instant sur l'état de santé des blessés. Cette cargaison vaut 1,5 milliard d'euros. Plus de 2,5 tonnes de cocaïne ont été interceptées au large des côtes de Lisbonne au Portugal. 4 suspects ont été arrêtés. La drogue a sans doute été larguée en mer puis récupérée par des navires petits et ultra rapides. Enfin, il n'était pas au Tour de France pour se rétablir d'une blessure au coude, mais Wout Van Aert va reprendre la compétition cette semaine. Mercredi, il prendra le départ d'un autre tour, celui du Danemark. 5 jours de course. Le gagnant de Paris-Roubaix se prépare aussi pour le Tour d'Espagne qui débute le 22 août à Monaco. Et voilà qui referme ce journal. Merci d'être à notre écoute.
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C'est une excellente entrée en matière hein, que de prononcer ce doux prénom de Madonna, Alain Chamfort. Je vous souhaite la bienvenue en ce début de semaine. Voilà, on s'achemine vers la fin du mois de juillet, mais c'est sans compter bien sûr la musique de l'été sur Viva+. Ainsi, on va retrouver Elton John, Henri Salvador, et il y aura également Françoise Hardy. Et dans ses premiers titres également, on va retrouver le groupe ABBA. Sortie en juin 1975 et cette chanson SOS a probablement, en tout cas, aurait sauvé la carrière internationale du groupe suédois. Après leur victoire à l'Eurovision en 74 avec Waterloo, ABBA avait enchaîné plusieurs singles comme So Long ou encore I Do, I Do, I Do, mais des singles qui n'ont pas rencontré le succès escompté, si bien que le public commençait déjà à les considérer comme le groupe d'un seul tube. Mais voilà, c'était ce troisième single issu de leur troisième album éponyme, à savoir SOS, qui a instantanément relancé la machine en devenant un immense succès planétaire. Une chanson qui s'est classée numéro un dans de nombreux pays, notamment chez nous, en Belgique, mais également en France, en Allemagne et même en Australie. Voilà, SOS, on va le lancer bientôt avec le groupe ABBA. Mais là, tout de suite, voici Elton John. À toutes et à tous, un agréable moment, un agréable après-midi à l'écoute du meilleur des tubes de Viva+.

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1: Un rythme propre à la période yéyé. On va changer de genre, bien sûr. Ce sera un peu plus disco avec les Sister Sledge. Mais avant de vous annoncer la suite en musique, eh bien, on vous informe que bientôt, nous allons vous solliciter pour ces fameuses demandes express. Donc, si vous avez en tête une chanson, un disque que vous souhaiteriez entendre dans la programmation de cet après-midi, vous connaissez le mode operandi, si je puis dire. Vous savez comment faire. Vous composez le numéro WhatsApp 0472 50 60 70 et au terme d'une sélection, s'il faut le faire, votre disque préféré.

0: Ça pique avec Wilson Pickett. Hein. J'entends par là que c'est pas mal rythmé. C'est normal. C'était le pays aux mille danses. Oui, oui, on y a bout de souffle.
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0: J'espère que vous en avez encore suffisamment du souffle. En tout cas, que vous avez encore le doigt exercé pour composer le numéro WhatsApp 0472 50 60 70, numéro par lequel vous nous faites part de votre choix de musique. Il faut bien évidemment que cette chanson, la chanson que vous demandez, entre dans les décennies Viva Plus, à savoir 50, 60, 70 et 80. À vos portables.
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0: Vous avez peut-être dansé, mais en tout cas pas sous la pluie. Hein, donc pas d'éclaboussures parce qu'il fait encore très sec chez nous.
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0: Oui, mais vous ne séchez pas en matière de musique Viva Plus. Il y a énormément de demandes express. Aussi, comme je n'aime pas générer de frustration, si vous me permettez, je vais un peu étaler ces choix et faire en sorte de répondre à toutes vos demandes. Il y a d'abord ce message que j'ai reçu de Didier.
3: Et bonjour Didier Skerbeek. J'aimerais écouter... la chanson « Une histoire d'amour » de Claude Michel. Merci, superbe journée ensoleillée.
0: Merci, effectivement. Didier, nous avons Claude Michel en magasin, pas de souci. Et surtout avec cette très belle chanson. C'est le titre « Une histoire d'amour » pour Didier.

C'est la véritable, c'est l'original avec les petites grattes de l'époque. On va honorer une autre demande. Elle nous vient de Gégé Gérard qui demande s'il est possible d'écouter l'Enfant des cathédrales par Gérard Lenormand. Donc un Gégé qui demande un autre Gégé. Et évidemment, Gérard prend la peine de nous remercier et surtout de nous offrir un très beau compliment parce qu'il nous dit merci pour toutes les musiques que vous passez. Ça nous change la vie. L'Enfant des cathédrales, Gérard Lenormand pour Gégé. Très belle chanson. Je vous souhaite à toutes et à tous de passer un agréable après-midi. Il y aura d'autres demandes express que nous honorerons un peu plus tard dans l'après-midi, mais également demain, rassurez-vous.

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1: Et si vous êtes fan de Viva Plus et de l'information, sachez que le journal, c'est d'ici quelques secondes. On va retrouver à la présentation Esmeralda Labi. Merci d'être là, merci de vous informer avec nous. Et pour commencer, cette attaque à Paris ce midi, attaque au couteau. Trois femmes ont été blessées par un individu armé de deux couteaux de cuisine. Deux d'entre elles sont en urgence absolue. Le suspect a été interpellé rapidement. Pour l'instant, il tient des propos incohérents. Le mobile de son geste n'est pas connu. On reste en France où les hôpitaux vont encore souffrir, annonce de la Fédération hospitalière. Une nouvelle vague de chaleur est attendue cette semaine. Si certaines salles d'opération et maternités sont climatisées, adaptées, tous les établissements représenteraient à peu près 2 milliards d'euros par an d'investissement. En attendant, l'incendie massif aux portes de Bordeaux compte moins de foyers actifs sur les 42 000 hectares de surface brûlée. En début d'après-midi, il a été stabilisé, mais il n'est pas fixé. Les autorités redoutent que cette accalmie ne soit que provisoire avec l'arrivée demain de la vague de chaleur. Les forêts s'enflamme d'autant plus facilement que la végétation et les sols sont très secs depuis des mois. Une sécheresse accentuée par le changement climatique et les récentes canicules exceptionnelles. En Espagne, là, certains sinistrés ont commencé à rentrer chez eux. Les importants incendies qui sévissent depuis plusieurs jours près de Madrid ont ralenti leur progression. Le gouvernement espère maîtriser d'ici mardi soir les incendies qui sévissent dans la région avant une nouvelle vague de chaleur prévue là mercredi. Incendie toujours chez nous, l'Assemblée générale du personnel des pompiers bruxellois a décidé à l'unanimité ce lundi de suspendre le mouvement de grève entamé le 21 juillet. Le préavis de grève reste toutefois en vigueur et les syndicats préviennent qu'ils reprendront les actions si les engagements pris ne sont pas concrétisés d'ici à la fin septembre. La grève lancée la semaine dernière dénonçait, je vous le rappelle, le manque structurel de personnel et le sous-financement du SIAMU. Et puis ce décès à vous signaler, celui de Günther von Hagens. L'anatomiste allemand avait connu le succès mondial et la controverse aussi, avec ses expositions de cadavres humains et d'animaux. Surnommé Docteur la Mort, il avait inventé une méthode dite de plastination, qui consiste à retirer l'eau et la graisse des tissus et à les remplacer par du silicone et de la résine époxy pour les conserver. Günther von Hagens avait 81 ans. Voilà, c'est la fin de ce flash. Bel après-midi.
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Il y a beaucoup de chansons du répertoire de Véronique Sanson que j'apprécie, pratiquement tout. Mais celle-ci, elle a une saveur particulière. Un peu comme cette chanson d'Elvis. Viva Las Vegas, c'est sorti en 64. Elle a été composée, cette chanson, en partie par Mort Schumann pour servir le thème principal du 15e film d'Elvis qui porte le même nom, à savoir Viva Las Vegas, sorti en France sous le titre L'amour en 4e vitesse. Et dans le film, Elvis incarne Lucky Jackson, un pilote de course automobile, mais il y a également en dessous, derrière, si on veut, une histoire d'amour. Alors, bizarrement, la chanson n'a pas été un immense tube à sa sortie aux États-Unis. Le fait est que elle est parue en face B d'une chanson, d'une reprise de Ray Charles, What I Say. Et en revanche, chez nous, en Belgique, mais aussi dans pratiquement toute l'Europe, elle est devenue numéro 1 en dépassant forcément cette face A. Voilà pour Elvis Presley qui va arriver prochainement dans la programmation de cet après-midi sur Viva Plus. Le temps d'écouter d'autres artistes comme par exemple Sylvie Vartan, Michael Zagerband, Serge Gainsbourg et encore bien d'autres pour vous faire passer une après-midi de rêve en musique. J'espère en tous les cas. Bel après-midi à toutes et à tous à l'écoute de Viva Plus.

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1: Serge Gainsbourg avec Brigitte Bardot qui l'a bien épaulé hein, sur le coup des onomatopées. On va pas bientôt partir en escapade, ce sera juste après Il était une fois, Elvis Presley et Frédéric François. J'ai...

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0: 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On va retrouver, juste après la première escapade de l'après-midi, Claude Nougaro, Fats Domino et les Hollies.
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0: Nathalie Archambault, directrice du syndicat des vignerons de la Haussée-Luberon, notre invitée sur Viva Plus. Bonjour Nathalie.
2: Bonjour.
0: Le vin du Luberon, il se décline en rouge, en blanc, en rosé?
2: Eh bien, le vin du Luberon se décline en trois couleurs. C'est d'ailleurs une de nos caractéristiques au sein de la vallée du Rhône. C'est qu'on est vraiment une appellation qui fait les trois couleurs de manière importante. On fait d'abord du rosé, puis du blanc, puis du rouge, qui n'est pas très très commun dans la vallée du Rhône.
0: Avec un terroir très spécifique.
2: Évidemment, quand on est une appellation d'origine, ça veut dire qu'on a un terroir spécifique. On a la chance d'être dans un écrin qui est le parc naturel régional du Luberon, donc sur une montagne calcaire et une montagne qui est une corne d'abondance pour les produits en général.
0: Avec énormément de domaines, de châteaux?
2: Nous avons 70 producteurs de vin du Luberon et ça fait vivre à peu près 500 familles chez nous dans le Luberon, qui est un territoire très rural.
0: Des vignerons qui ont chacun leur spécificité. Hein. Ils ne font pas qu'ouvrir leurs portes pour découvrir les installations. Non, non, ils participent et ils proposent même des activités.
2: On a la chance d'être dans un territoire extrêmement touristique. Donc, on a développé le no-tourisme depuis maintenant de nombreuses années. Et aujourd'hui, c'est récompensé par un label Vignoble et Découverte depuis 2022 qui est porté par l'Office Destination Luberon, qui garantit aux visiteurs une offre de qualité et avec toujours cette même passion, ce même sens de la rencontre. C'est ça qui est important pour nous, c'est de transmettre l'amour qu'on a pour notre territoire. Parce que c'est un métier de gens passionnés. Ils sont passionnés par leur terroir et leur territoire.
0: On propose de visiter les installations, des dégustations, mais pas que.
2: Pas que. Le no-tourisme, c'est plutôt proposer des expériences à vivre avec le vigneron. Ça peut être des balades dans les vignes avec des pique-niques commentés. Ça peut être des ateliers pour apprendre à mieux déguster ou pour apprendre à faire des beaux accords avec les mets. Ça peut être de la musique dans les vignes. Ça peut être du cinéma dans les vignes. Enfin, c'est un énorme panel d'activité, mais ce qui est important, c'est une expérience partagée et des émotions.
0: Et même du sport.
2: Il y a des boucles en vélo qui passent par des domaines, parce qu'on a des domaines qui sont labellisés dans l'accueil vélo.
0: S'il fallait donner quelques caractéristiques de ces vins du Luberon, c'est bio ?
2: C'est pas tout en bio, évidemment, mais on est quand même dans un parc naturel régional, donc ça nous oblige quand même sur des engagements environnementaux. On a 77% de la production qui est engagée en HVE3, c'est un label français qui garantit un engagement en termes d'environnement, et on a 28% de la production qui est en bio, et ça pour le coup c'est plutôt mieux que la moyenne nationale française.
0: Si vous deviez me conseiller le rouge, le blanc, le rosé?
2: Je vous conseillerais sans hésiter de...
0: Les trois,
2: évidemment, les trois sont de très bons vins, très fins, très digestes, très frais. Mais c'est surtout sur le blanc que je conseillerais les gens de goûter parce que c'est vraiment très surprenant pour un blanc qui vient du sud de la France quand même, où il y a beaucoup de soleil. On est quand même sur des vins qui ont beaucoup de fraîcheur, beaucoup de tenue. Donc c'est des vins qu'on peut garder et c'est des vins qui s'accordent avec beaucoup de choses. C'est ça aussi qui est important avec nos vins, c'est qu'il y a toujours un moment pour les boire dans la journée. Il n'y a aucun souci avec ça, ils s'accordent avec beaucoup de choses et c'est des vins qui sont assez simples, faciles à boire. Donc il ne faut pas hésiter. Ce qu'il ne faut pas oublier dans le vin, c'est l'important, c'est le plaisir qu'on prend à le partager.
0: C'est frais, c'est élégant, mais avec le changement climatique, vous savez que les vins ont tendance à progresser au niveau du taux d'alcool. Comment font les vignerons du Luberon pour éviter cet effet-là?
2: Alors on essaie de s'adapter, donc on cherche, on essaie, on expérimente. Nous, ce qu'on a essayé de faire, c'est d'essayer d'introduire de nouveaux cépages qui mûrissent plus tôt. Donc qui apporte moins de degrés d'alcool et plus d'acidité, parce que c'est l'acidité qui va faire que le vin se conserve. On essaie d'expérimenter aussi en termes culturels, de tailler différemment la vigne, etc. Enfin, on essaie de trouver pas mal de solutions pour que les vins restent sur des degrés d'alcool qui sont raisonnables et qu'on soit sur un vignoble qui soit durable, parce qu'on est confronté vraiment de plein fouet par le réchauffement climatique, on le voit tous les ans.
0: Nathalie, vous êtes d'accord de rester avec nous? On se retrouve à 16h30 pour d'autres informations concernant ces vignerons, ces vignobles du Luberon.
2: Bien sûr, à tout à l'heure.
0: À tout à l'heure.

Un voyage en bus quand c'est pas trop bondé, bah ça peut être agréable, hein, mais un voyage en musique avec les tubes de Viva Plus, ces tubes des années 50, 60, 70 et 80, avouez que c'est pas mal non plus. Tout de suite dans vos oreilles, Jim Manson. Derrière, on va retrouver Dionne et il y aura également Mon amour, mon ami, signé Marie Laforêt.

Direction à présent le pénitencier dans la version de The Animals, The House of the Rising Sun. Oh, il y a également Indochine avec l'aventurier au programme. À toutes et à tous, bel après-midi.

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1: Et sur Viva Plus, il est pratiquement 15h, le temps de retrouver votre journal. Les informations vous sont présentées cet après-midi par Esmeralda Labi. Bel après-midi à notre écoute, voici l'essentiel de l'actu, stabilisé mais pas fixé. L'incendie en Gironde, dans le sud-ouest de la France, a ravagé 42 000 hectares depuis mercredi dernier. Stabilisé, cela veut dire que le feu n'a pas progressé dans la nuit. Le président Macron est attendu sur place cet après-midi. Il devrait rencontrer les forces mobilisées contre ces incendies, mais aussi des élus. 220 000 personnes ont été évacuées. Les assurances devraient aider au relogement. La ministre de la Transition écologique a aussi prévenu, ces incendies auront un effet catastrophique sur la faune sauvage. Une nouvelle vague de chaleur est attendue cette semaine et chez nous aussi, les températures vont grimper. Alors, petit rappel de quelques mesures à prendre, buvez régulièrement même si vous n'avez pas soif, utilisez des protections solaires, prenez soin des personnes qui vivent seules, évitez les activités sportives et intensives aux heures les plus chaudes. Et puis, si vous voyez quelqu'un en détresse physique ou en cas de symptômes graves liés à la chaleur, comme la confusion, la perte de connaissance ou un coup de chaleur, eh bien, appelez le 112. L'Islande a ouvert ce lundi le vote anticipé pour une éventuelle reprise des négociations d'adhésion à l'Union européenne. Alors, côté sondage, les opinions semblent très partagées, 52% pour, 48% contre. L'Islande avait déjà déposé sa candidature en 2009 après la crise financière qui avait terrassé son économie. Mais les négociations avaient été officiellement interrompues en 2015. L'Islande a déjà accès au marché unique européen. Elle est également membre de l'espace Schengen. Et puis le secrétaire général de l'ONU, lui, est à Chypre. Il compte relancer les négociations sur la réunification de l'île. Chypre est divisée depuis 1974, depuis que l'armée turque a occupé le tiers nord de son territoire. Depuis, la République de Chypre, membre de l'Union européenne depuis 2004, exerce son autorité sur la partie sud, où vivent les Chypriotes grecs. Dans le tiers nord, peuplé de Chypriotes turcs, une République turque de Chypre du Nord est reconnue uniquement par Ankara, a été autoproclamée. Les marchés mondiaux entament la semaine dans le vert. Aucun bombardement américain n'a été signalé en Iran depuis vendredi soir et cela se ressent. Il s'agit d'un changement majeur par rapport à la semaine dernière lorsque le pétrole flirtait avec les 100 dollars le baril. Maintenant, la situation géopolitique reste très incertaine et les risques demeurent orientés à la hausse pour les prix du pétrole. Voilà, fin de ce flash. Bonne fin de journée.
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1: Et on retrouvera bien évidemment tout à l'heure Esmeralda Labi pour le journal de 16h sur Viva Plus. Là, c'est le retour de la musique avec les Bee Gees en entrée de jeu, suivi de Crazy Horse, une fleur, rien qu'une rose. C'est joli, les fleurs. Eh bien, que se passera-t-il encore dans cette heure-ci? Entre 15 et 16 heures, il y a de nouveau des demandes express. Et sachez qu'on croule sous les demandes, mais ça n'empêche, hein, tentez votre chance, puisqu'on va les étaler, s'il le faut, sur toute la semaine et tenter de rejoindre vos aspirations musicales. Voilà, c'est tout aussi une part de nos responsabilités. Voilà, sur Viva Plus, c'est de vous faire passer un bel été avec vos chansons favorites, vos chansons préférées. Qu'y aura-t-il également à 16h30, et bien la suite de ce passage par le Luberon. Le Luberon au niveau de ses vins, de ses cépages, au niveau aussi de toutes les activités que proposent les vignerons. Il y a 78 producteurs de vins avec soit 500 familles qui en vivent, ce qui fait que c'est évidemment économiquement important. On parlera maintenant de toutes ces activités qui ne sont pas uniquement des dégustations et des visites des installations du chai. Non, non, il y a bien d'autres activités, animations bien plus originales à découvrir, à réaliser dans les vignes, chez les vignerons bien sûr, des ateliers entre autres, mais pas que. Je vous laisse découvrir ça à 16h30. Soyez au rendez-vous si vous êtes curieux de connaître la suite. Et ce n'est pas une blague, hein, comme dans la chanson des Bee Gees. J'espère que tout va bien, là où que vous vous trouviez. Passez un bel après-midi à l'écoute du meilleur des tubes de Viva Plus.

Les bonbons font plaisir, les chocolats font plaisir et la musique de Viva Plus, j'espère qu'elle vous fait plaisir également. On va retrouver ainsi Nancy Sinatra, Mike Brandt et Pete Rodriguez. Oui, ça c'est sorti en 67, I Like It Like That. C'est une chanson écrite, composée par le pianiste et chef d'orchestre portoricain Pete Rodriguez. Et ça va devenir l'hymne absolu du Boogaloo. Alors c'est quoi le Boogaloo? Il faut savoir que dans les années 60, la jeunesse latino de New York, principalement installée dans le Bronx, va créer ce genre musical hybride qu'ils vont appeler le Boogaloo. C'est un style qui fusionne d'autres styles, donc des rythmes traditionnels de la musique cubaine et portoricaine, hein, mambo, cha-cha-cha, avec la soul américaine, avec le rhythm and blues, le doo-wop, un morceau finalement qui va devenir très emblématique de ce mouvement puisqu'il va symboliser, en mélangeant tous ces styles, un métissage, le métissage culturel. Pete Rodriguez de la programmation cet après-midi sur Viva Plus après-midi qu'on vous souhaite agréable. Vous avez envie d'aller marcher? Ben n'oubliez pas de porter de bonnes chaussures, c'est toujours mieux, on évite les cloques comme ça. Bel après-midi à vous.

0: Ah, ça chaloupe, hein, je vous imagine, en train de danser dans votre cuisine, dans votre salle à manger ou dans votre salon, peu importe l'endroit. L'essentiel est de prendre du plaisir.
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0: Mais toujours dans le respect d'autrui, bien sûr. Voilà, il est temps de solliciter votre chanson favorite, celle que vous souhaitez entendre, dans les prochaines minutes sur Viva Plus. Comment faire pour exprimer votre choix? Via le numéro WhatsApp 0472 50 60 70. C'est gratuit, bien sûr. Il y a énormément de demandes, mais de toute façon, on fait toujours en sorte de répondre à vos demandes. Bien sûr, on ne veut pas, absolument pas, générer de la frustration. On va écouter Jean-Jacques Goldman, André Brasseur, il y aura également William Scheller et peut-être dans la suite, à la suite de ces grands titres, de ces grands tubes de ces années-là, eh bien, votre choix de musique, c'est tout ce qu'on espère. On croise les doigts et en vous souhaitant bien sûr de passer un bon moment. Encore

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2: Et cette fois, j'ai respecté les piles, si je puis dire. J'ai pas marché sur les piles. Voilà, on va découvrir vos choix de musique. On va honorer deux demandes à nouveau. Je vous dis, on est obligé parce que je ne veux pas créer de frustration, pas du tout. Et donc, j'essaie autant que possible de répondre à vos exigences en matière de musique, de tubes que vous appréciez. Et on va découvrir tout de suite cette demande.
3: Bonjour Jocelyne, je suis très heureuse de vous entendre. Je vous souhaite une très très agréable après-midi. Pourriez-vous me passer s'il vous plaît Claude Barzotti, Aime-moi, pour ma sœur Marie et Marie-France. Je vous remercie infiniment. Au revoir.
2: C'est Ginette, Ginette qui se cache derrière cette jolie voix, qui demande Claude Barzotti, aime-moi. Eh bien, sachez que Claude Barzotti, on en a à profusion dans notre base de données. Donc ne vous en privez pas, ne boudez pas votre plaisir. Souvent des chansons d'amour, comme celle-ci, aime-moi. Merci pour ce choix. Et donc, une dédicace à votre sœur Marie et à Marie-France de la part

C'était le choix de Ginette, Claude François pour Marie et Marie-France, sa sœur et son amie peut-être. Voici Daniel Balavoine pour Maxime avec les oiseaux, deuxième partie.

C'est vrai que pour ne pas perdre son chapeau, quand il y a un coup de vent, on met un élastique. Mais l'élastique laisse parfois des marques sous le menton. C'est pas toujours très agréable. Enfin bref, pop musique, M, Nicole Croisi. Et il y aura aussi probablement Bernard Lavillier dans la programmation du jour.

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1: Et sur Viva Plus, il est grand temps de s'informer. Le journal de 16h, c'est d'ici quelques secondes. Il est présenté par Esmeralda Labi. Bel après-midi à notre écoute, voici l'essentiel de l'actu. L'Union européenne va renforcer son dispositif pour combattre l'incendie de Gironde en France. 9 avions et 2 hélicoptères seront déployés dès demain. Annonce de la commissaire européenne en charge de cette thématique, la Belge Adel Habib. La France connaîtra d'ailleurs dès demain une nouvelle vague de chaleur, laissant craindre des conditions défavorables dans la lutte contre les incendies, même si les feux en Gironde sont à présent stabilisés. Mais pas fixé. Cette semaine, on prévoit 38 degrés à Paris, 36 à Lyon et des pointes à 40 degrés dans le sud-ouest. Et la situation n'est guère plus rassurante en Espagne, même si les premiers sinistrés ont pu regagner leur domicile. La péninsule ibérique s'apprête à vivre une nouvelle vague de chaleur à partir de mercredi et jusqu'à dimanche. L'agence météo nationale alerte de risques extrêmes d'incendie au moment où le pays vit les pires feux de forêt de son histoire. Chez nous aussi, les températures vont grimper, alors soyez vigilants car la chaleur tue. La Belgique a affiché le taux de surmortalité le plus élevé d'Europe durant la vague de chaleur de la fin du mois de juin. Selon l'Institut de santé publique Sienzano, 2000 décès supplémentaires ont été enregistrés chez nous, soit une surmortalité de 48%. Les habitants des régions les plus pauvres ont été plus durement touchés par la canicule. La Wallonie a été plus touchée que la Flandre. Le gouverneur de la province de Namur lui a décidé de prolonger l'arrêté de police sécheresse-incendie jusqu'au 3 août. Cela signifie qu'il faut continuer à restreindre dans cette région les activités ou les gestes à risque afin de prévenir les départs de feu et les possibilités d'incendie. Dans le reste de l'actualité, le président ukrainien Volodymyr Zelensky est arrivé au Royaume-Uni. Il est le premier dirigeant étranger à être reçu par le tout nouveau chef du gouvernement, Andy Burnham. Objectif, conclure avec Londres un accord sur les drones. Cette visite intervient avant le déplacement du président ukrainien à Washington. Demain, Volodymyr Zelensky rencontrera Donald Trump plus de 4 ans après le début de la guerre entre la Russie et l'Ukraine. Et puis en bref encore, le constructeur allemand Porsche, filiale du géant Volkswagen, va supprimer 5000 postes de travail d'ici à 2035. Et cela dans le cadre d'un vaste programme de réduction des coûts visant à sortir de la crise. L'objectif devrait être atteint principalement grâce à des départs naturels, des retraites partielles et des départs volontaires. Voilà, fin de son flash. Que votre soirée soit douce.
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0: de la chanson française à nouveau avec Claude François qui va rejoindre ses amis et même ses amours, ses anciennes amours. France Gall à suivre, Michel Sardou, Johnny Hallyday. Et un peu plus tard dans la programmation, on va retrouver de la chanson italo-belge avec Adamo.
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0: Elles étaient chouettes, hein, les filles du bord de mer, en 64. Un titre très entraînant, festif, hein, qui change un peu des balades romantiques, mélancoliques comme Tombe la neige. Un morceau léger, humoristique, qu'on a dit, en tout cas on a révélé que c'était la rumeur, hein, qui disait que Adamo s'était inspiré de sa jeunesse en Belgique, hein, lorsqu'il partait l'été avec ses copains italiens sur le littoral belge. Mais en fait, il était là pour rouler des mécaniques et draguer les filles. Mais plus tard, il a révélé à Adamo que non, c'était pas ça du tout. Ce qui l'a inspiré, c'était surtout un fantasme d'adolescent et de l'imagination plutôt que de la réalité de ses vacances. Elles étaient chouettes quand même, les filles du bord de mer, et elles le sont toujours.

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0: Et on a tous besoin les uns des autres, on est tous interdépendants. On va retrouver Adamo, Rolls-Royce, qui d'autre, Georges Moustaki, Philippe de Meuser. Mais là, il est temps de partir en vadrouille sur Viva Plus.
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0: Nathalie Archimbault, directrice du syndicat des vignerons de la Haussée-Luberon, est toujours notre invitée. Rebonjour Nathalie.
2: Rebonjour.
0: Le vin du Luberon, il se décline en rouge, en blanc, en rosé. Des noms de domaines, des noms de vins.
2: Alors, des noms de domaines, je pense que ça dépend ce qu'on cherche et ce qu'on aime faire comme expérience. Il y a des expériences qui me paraissent incontournables. Si on aime le cinéma notamment, je penserai au domaine Le Mas des Infirmières qui est à Opède, qui est un domaine qui appartient à Ridley Scott et qui propose tout au long de l'été des séances de cinéma en plein air, et c'est une expérience qui est absolument fabuleuse. Après, si on est plus amateur de découvertes, de pique-niques, je pense plutôt au château La Verrerie qui propose des pique-niques qui sont toujours de très très bonnes tenues. Je pense aussi à Marenon qui est une union de caves et qui propose des activités pique-niques tous les jeudis soirs en été. Enfin, vous avez une multitude d'offres tous les jours. Pendant l'été, c'est très très impressionnant. Il y a aussi une manifestation que moi j'aime bien qui s'appelle les Sunset Vignerons, qui a lieu tous les mardis de juin à septembre. Et ce qui est bien, c'est que c'est des petits groupes, c'est 20 personnes maximum, donc ça reste une relation extrêmement privilégiée avec le vigneron, qui fait faire une balade, qui fait découvrir son chai. Et après, il y a un petit goustaron, comme on dit chez nous. Donc on mange un peu avec des bons vins.
0: Les accords, mes vins, bah vos vins s'accordent merveilleusement bien avec les saveurs locales.
2: C'est toujours l'accord le plus facile et le plus simple qui marche le mieux. Et effectivement, quand vous êtes dans une région viticole, ce qui va le mieux avec les vins du coin, bah c'est ce qu'on mange dans le coin. Globalement, ça marche à tous les coups. Si vous ne savez pas quoi faire comme accord, essayez la gastronomie locale, ça marche toujours.
0: Votre vin préféré ?
2: Oula, mais c'est comme demander de choisir ses enfants, ça, c'est pas possible. C'est pas possible. Mon vin préféré, ça sera un blanc du Luberon.
0: Voilà. Donc vous aimez cette fraîcheur.
2: Oui, j'aime cette fraîcheur, j'aime cette acidité qui garde le vin longtemps en bouche et qui fait qu'on n'est jamais sur des équilibres lourds. On est toujours sur quelque chose qui est extrêmement digeste, qui est extrêmement agréable et extrêmement aromatique aussi, parce que c'est important. Et après, le meilleur vin, c'est le vin qui vous fait plaisir à vous.
0: Tous les goûts sont dans la nature.
2: Tout à fait.
0: Donc beaucoup d'explications à acquérir auprès des vignerons. Est-ce que c'est possible que vous ayez lancé un projet de bibliothèque sonore ? Oui ?
2: Oui, c'est exactement ça. On a lancé un projet de bibliothèque sonore. Ça, c'est un projet auquel je tiens beaucoup parce que c'est important, parce que c'est un projet qui est sur la transmission. On s'est rendu compte qu'on avait un public de vignerons qui était assez vieillissant et on perdait tout ce savoir ancestrale, hein, parce que la vigne a été plantée dans le Luberon depuis les Romains, donc c'est pas hier matin. Et on perdait un savoir ancestral parce qu'il n'y avait pas forcément de repreneurs, donc on a missionné une sociologue qui va recueillir les histoires pour qu'on ait cette bibliothèque et qu'on ait tout ce patrimoine verbal à disposition des nouveaux arrivants, parce que le Luberon, c'est une terre d'accueil, ça l'a toujours été, et on a beaucoup de gens qui s'installent, qui achètent des vignobles, et donc c'est important pour eux d'avoir cette mémoire-là.
0: Et ça consiste en quoi ?
2: Ça sera un podcast. Et qui est en cours de réalisation, et on a choisi des vignerons qui avaient des choses à raconter pour pas perdre cette mémoire-là.
0: Eh ben, c'était déjà un avant-goût de dégustation. Là, je crois que l'idéal, c'est de carrément se rendre sur place et de tester tous ces vins, peut-être pas tous en même temps, parce que c'est toujours avec modération.
2: Évidemment, mais on vous attend avec plaisir, et notamment, nous, on développe pas mal des ateliers, parce qu'on s'est rendu compte que les gens, ils avaient quand même besoin de quelques clés pour découvrir le vin. Donc on propose des ateliers autour de l'initiation à la dégustation. Ça commence par là. Autour du blanc, parce que je vous l'ai dit, nous, c'est une couleur dans laquelle on croit beaucoup dans le Luberon. Autour des vins iconiques. Donc ça, c'est pour les grands amateurs. On va pouvoir goûter des très vieux millésimes et voir que le Luberon, ça se garde pas mal de temps. Il y a aussi tout un programme autour de la gastronomie, parce qu'évidemment, le vin ne va pas sans gastronomie. Donc cette année, il y a notamment un banquet qui est préparé par une chef étoilée.
0: Avec quoi au menu ?
2: Alors ça, c'est une surprise.
0: Bien sûr, vous gardez la surprise et vous avez raison, Nathalie. C'est comme ça qu'on attire davantage le public.
2: Tout à fait.
0: Merci Nathalie, et à très bientôt sur place.
2: À très bientôt.

0: ça, c'est ce qu'on appelle une belle chanson. Vous n'allez pas me contredire, Philippe.
1: Oh, je n'oserais pas à votre retour de vacances, ma bonne Jocelyne. Bonjour tout le monde.
0: D'autant qu'on parle d'une femme qui n'a plus 20 ans. Oui, oui, oui, comme vous.
1: Oui, mais moi, je suis un homme. Enfin, je vous le rappelle des fois que...
0: Oui, oui.
1: Oui, en effet, bon, les 20 ans, mais je les ai dans la tête.
0: Hein. Mais évidemment, et même moins que ça, je dirais.
1: Oh, vous êtes bien gentil. Excusez-moi, je vais reprendre une tétée de mon biberon. Voilà, je suis à vous, je vous écoute.
0: Bien, bien. Qu'est-ce qu'il y a dans le biberon?
1: Ah, qu'est-ce qu'il y a dans le biberon entre 17 et 18 heures, je vais vous le dire, moi. Il y a du Beatles, il y a du Muriel Dac, il y a du Charles Aznavour. Et puis le biberon de l'apéro disco, là, il va être corsé, je m'entends vous le dire. Dynasty, le SOS Band, Diana Ross, le Gap Band, etc., etc.
0: Un sacré cocktail dans votre biberon, hein.
1: Ah ben oui. Ah, oui.
0: Ça et va ça, vous donner de l'énergie, hein.
1: Et savez pourquoi le bout du biberon est de la tétine est carré?
0: Dites-moi.
1: Je crois que c'était une blague de Coluche, ça. C'est pour habituer les enfants à manger des frettes.
0: Ah oui, juste.
1: Oh mon Dieu, ça ne rajeunit pas.
0: Oui, non, non, j'en ai d'autres hein, de Coluche, mais elles ne sont oui. pas à donner, à mettre entre toutes les oreilles.
1: Vous me les enverrez par message privé, n'est-ce pas?
0: Sans problème, comptez sur moi. On vous retrouve juste après les informations de 17h et on rappelle qu'à partir de 18h et jusqu'à 19h, c'est comme tout le temps. L'apéro disco, bien sûr.
1: À tout à l'heure.
0: Tout l'été.

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Et parfois avec des mots un peu plus crus. Ben oui, il en faut pour tous les goûts, il faut varier les plaisirs. Change a lover's holiday, un amour de vacances, c'est peut-être ce que vous vivez en ce moment. Qui sait, puisque nous sommes en période estivale et que probablement vous prenez la direction, pour certains d'entre vous, de la plage et de la mer.

est à la campagne et on parle encore de vacances. C'est comme ça qu'on va se quitter avec 10CC Dreadlock Holiday. Je vous souhaite bien sûr de passer un agréable début de soirée avec Philippe Demeuzeur que vous allez retrouver après les infos de 17h.

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1: Ah, quel bonheur de retrouver Jocelyne sur Viva Plus, n'est-il pas? Il va être 17h, le journal sera présenté par Delphine Vreux.
2: Les militaires combattent les feux en Gironde et ils reçoivent l'aide des agriculteurs venus avec leurs tracteurs et avec leurs citernes. De bonnes affaires conclues ont-elles pu être réalisées à Libramont? La foire agricole se referme ce soir. Terry Carolo de 10 hectares cherche un nouveau propriétaire qui ne pourra rien construire dessus. C'est une petite annonce et elle a déjà tapé dans l'œil de quelques acheteurs potentiels. Bonjour, c'est une course contre la montre, reconnaît l'Europe qui renforce son aide à la France pour lutter contre les incendies en Gironde, pour tenter de les maîtriser. L'Europe envoie donc 2 avions Canadair de plus, 9 au total. Chacun peut transporter 3 tonnes d'eau. L'incendie est désormais aux portes de Bordeaux. Plus de 220 000 personnes ont été évacuées. Et Myriam Ball, vous êtes en direct de cette région pour affronter le défi. Des bénévoles viennent de toute la France et même au-delà. Et vous avez passé l'après-midi avec eux.
3: Oui, et là, je vous parle en direct d'un terrain de basket dans une cour de collège. Et il a été reconverti, l'extrémis, en fait, en centre de repos pour des centaines d'ambulanciers et d'intervenants de la protection civile. En fait, ils viennent de France entière et d'Andorre aussi. Et comme ils sont sur le pont depuis 5 jours, eh bien, ils doivent dormir, ils doivent manger entre 2 évacuations, par exemple, de maisons de repos. Alors, un tel grand QG, on me dit que ce n'est pas inédit, mais ce qui est neuf, me dit-on, c'est le fait qu'ici, ils sont amenés à travailler sur une période de crise assez longue, et une crise qu'ici, on dit millefeuille, c'est-à-dire que de plus en plus, m'explique la responsable de département, on va devoir gérer des crises comme cette semaine qui sont à la fois, par exemple, un incendie et une canicule, comme celle qui se profile demain. La responsable du département me dit que c'est une conséquence du changement climatique. Et alors, elle termine en me disant que dans ce qui est un collège, en fait, on est face ici à une crise qui, pour les secours, est un véritable cas d'école.
2: Merci Myriam Ball. Les pompiers sont épuisés par ces journées à combattre les incendies. Des pompiers épaulés par les agriculteurs arrivés en colonne avec leurs tracteurs et leurs citernes derrière. Un élan citoyen émouvant et indispensable, reconnaît David Anotel. Il est le représentant de la Fédération nationale des sapeurs-pompiers.
4: Les agriculteurs, ces viticulteurs, toutes ces personnes qui se sentent terriblement concernés parce que c'est leur territoire, c'est leur forêt qui brûle. Cet élan de solidarité, c'est quelque chose dont on n'a pas trop l'habitude en temps normal. On a plutôt tendance, nous, sapeurs-pompiers, à repousser cette aide et à dire on est sur le terrain, on gère notre périmètre. Là, bien évidemment, tout le monde s'est adapté. Cette aide, elle est ultra précieuse. Il y a également toutes ces familles, tous ces habitants qui proposent la mise en œuvre de la logistique, parce que dans plein de villages dans cette zone, vous avez des sapeurs-pompiers qui chaque jour, chaque nuit viennent se reposer. Donc vous avez des personnes qui leur préparent à manger, il y en a d'autres qui leur font même des lessives, il y en a qui s'occupent un petit peu de leur confort. Donc on les remercie chaque jour un peu plus.
2: Des propos recueillis par nos confrères de Radio France et l'aide aussi de la gendarmerie française. Elle déploie dès ce soir en Gironde des véhicules blindés polyvalents qui vont pouvoir se déplacer sur des terrains accidentés ou dégager des obstacles, épauler donc les unités qui sont déjà engagées pour lutter contre l'incendie qui a parcouru 42 000 hectares de terre. Nina Sanata, ce feu est historique malheureusement et les chiffres le prouvent.
5: Oui, plus de 5600 pompiers, militaires et forces de sécurité sont engagés sur ce feu. 88 pompiers ont été blessés. Aucune victime n'est à déplorer parmi la population. 220 000 personnes ont dû être évacuées.
2: La France reconnaît que c'est une catastrophe écologique et même aussi que c'est un coup de tonnerre économique.
5: 40 000 entreprises sont touchées en Gironde. C'est bien plus que ce qui était annoncé à la base. Des ateliers ont brûlé, des employés ne peuvent plus se rendre sur leur lieu de travail. Plus d'approvisionnement dans certaines entreprises, plus de clients non plus pour le moment, car certains sont directement concernés par l'incendie. D'ailleurs, les assureurs français s'attendent à une facture importante. Ils se sont tous engagés à prendre les frais de relogement des personnes déplacées sait que leur résidence ait été endommagée ou non. Et c'est une mesure assez rare.
2: Merci Nina Zanata. Emmanuel Macron, le président français, a lui survolé cette partie de la Gironde cet après-midi. En hélicoptère, une vue des dégâts, mais pas d'atterrissage possible. Revenir sur Terre aurait demandé un déploiement de forces de sécurité déjà mises à rude épreuve, des forces qui ont mieux à faire, a expliqué l'entourage du président. Et dès demain, la France va connaître une nouvelle vague de chaleur avec un pic d'intensité mercredi jusqu'à 40 degrés dans ce sud-ouest français déjà sinistré. Des températures très élevées aussi en Espagne et au moins jusque dimanche. Là aussi, l'aide européenne est renforcée. Chaleur plus vent, l'agence météo espagnole s'inquiète d'un risque extrême d'incendie. L'un près de Madrid, l'autre dans la vallée voisine, dans la région voisine de Castille et Léon. À eux seuls, ces deux feux ont déjà englouti 75 000 hectares, soit 7 fois la superficie de Paris. Et les prochaines heures seront décisives, préviennent les autorités. À noter aussi, mais cette fois chez nous, que la province de Namur prolonge l'arrêté sécheresse et risque d'incendie jusque lundi prochain au moins. Toute la Wallonie est d'ailleurs en phase d'alerte face à la sécheresse et face à ce risque d'incendie. Le niveau des cours d'eau est bas, les précipitations sont faibles et les forêts sont décrites comme étant vulnérables. Le SPOE, le service public de Wallonie, appelle les citoyens à bien respecter les interdictions de feu ou de barbecue en zone forestière. Avant de démonter les stands et de ramener les engins dans les hangars, de ramener les bêtes au bercail aussi, une dernière visite à la foire agricole de Libramont, et c'était aujourd'hui celle du Premier ministre Bardot Ever. Les agriculteurs ne sont pas isolés dans la crise, a-t-il commenté. Le Premier ministre reconnaît aussi, je cite, que peu de choses sont aussi complexes que la simplification. La réponse aux plaintes récurrentes des agriculteurs face à la lourdeur des charges administratives. La foire de Libramont se termine donc, mais quel bilan en tirent les exposants ou l'organisation? La réponse dans ce reportage de Philippe Herman.
6: Tous les ingrédients étaient réunis pour attirer du monde. Côté météo, pas de canicule ni de forte pluie. Des agriculteurs qui avaient terminé les moissons et sont venus en nombre. Du côté des exposants, notamment de machines agricoles, c'est un rendez-vous incontournable. Mais du côté des affaires, les avis sont un peu plus partagés.
7: Déjà un petit matériel ici, quelques machines vendues sur la foire et beaucoup de bons contacts aussi bien pour la Belgique ou pour le nord de la France.
8: Nous avons quand même remarqué une bonne affluence de clientèle, etc. Par contre, il faut savoir que le marché agricole pour le moment traverse une période un peu plus compliquée.
6: Olivier Van Kouwelaert, directeur général de la foire.
9: L'ensemble des exposants m'ont en tous les cas signifié avoir eu un retour positif par rapport à ce qu'ils attendaient. Alors oui, j'ai eu quelques remarques, et des remarques tout à fait justifiées sur lesquelles on va devoir travailler.
6: Le directeur général, dont c'était la toute première foire, insiste également sur la visite cette année lors des préparatifs du couple royal et ce lundi du Premier ministre, Bart De Wever.
2: Un très mauvais bilan pour le constructeur automobile Porsche. Ses bénéfices s'effondrent. Il va supprimer 5000 emplois supplémentaires dans les 9 prochaines années pour tenter de sortir de cette crise. Cette annonce concerne le siège social à Stuttgart et son centre de développement en Allemagne également. Avec les économies déjà annoncées, Porsche prévoit déjà donc de se séparer de près de 9000 emplois. En contrepartie, la marque promet d'investir 2 milliards d'euros dans ses usines allemandes. Dans deux de ces sites, Porsche est l'une des marques du groupe Volkswagen. Une étonnante vente immobilière à Marcinelle, près de Charleroi. C'est un terri qui est à vendre. L'annonce a été postée entre autres sur le site Le Bon Coin en France et elle a attiré l'attention des curieux. Ce terri appartient à un privé, des enfants qui viennent d'en hériter de leur père. L'activité y a cessé aux alentours des années 60. Mais attention, interdiction de toucher au terri en lui-même, de le démolir, d'y mettre des panneaux solaires ou même d'y construire quoi que ce soit. Seul pourrait être accepter des projets à vocation touristique ou la possibilité d'y faire paître des animaux ou d'y planter des vignes ou encore des arbres. Visite de l'endroit insolite avec l'agent immobilier Julien Dussart et avec quelques riverains aussi.
10: Voici donc le terril de Marcinelle, lieu empreint d'histoire, offrant de nombreuses possibilités de viticulture, par exemple, ou autres qui vont permettre à des amoureux de la nature de préserver un cadre naturel riche et exceptionnel. Alors, le prix d'annonce globale est annoncé à 220 000 euros et inclut une partie qui est constructible, un petit terrain de 6 arts qui se trouve à l'entrée du terril. C'est effectivement assez insolite et unique en son genre, et c'est un plaisir de pouvoir travailler sur ce genre d'opération immobilière.
11: Vous achèteriez un terril? Non. C'est beaucoup trop d'entretien.
12: Ah non, pour en faire quoi?
13: Non, j'ai pas assez de rond pour ça.
11: Et vous, est-ce que vous rachèteriez un terril?
14: Pourquoi pas, pour planter des arbres. On en a besoin de plus en plus, mais bon, à part ça.
2: Un terril de 10 hectares et des interviews au micro de nos confrères de France 3, Laurie Collinet, Bertrand Théry. Plusieurs personnes se seraient déjà montrées intéressées. Voilà qui referme ce journal. Bel après-midi.
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17h16. Bonjour les amis, très heureux de vous accueillir sur Viva Plus. J'espère que vous êtes en grande forme. Nous sommes ensemble jusqu'à 19h, mais avant cela, je voudrais remercier Jocelyne Tom qui est revenue de vacances et qui vous a accompagné de 13 à 17h. Elle revient demain, bien sûr, pour le même horaire avec de nouvelles escapades. De notre côté, l'apéro disco vous sera servi à 18h, mais avant cela, nous allons partager la bonne musique de Viva Plus. On aura des années 60, bien sûr, avec par exemple les Monkees, I'm a Believer. De la chanson française Made in Belgium, les années 80 avec Muriel Dac et son Tropique. Et puis encore les années 60, là, avec beaucoup de douceur, les mamas et les papas. Dream a little dream of me. Puis-je me permettre de vous souhaiter une excellente fin d'après-midi. Allez, on ouvre ces festivités avec Sheila, Spessor, et puis derrière, dans un autre style, hein, Charles Aznavour. 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

On en a eu pour notre argent avec cette chanson de Charles Aznavour. 6 minutes 28, dites donc. Mais rassurez-vous, c'est pour moi. Non, bah écoutez, c'est ma tournée. Dalida, Muriel Dac et les Hermanns Hermits. C'est la suite du programme sur Vivaplus.

Sérieusement, est-ce que je dois parler plus bas ou... Non ? Non, je peux y aller. Ok. Oh, on peut rire, hein, comme un excellent après-midi sur Viva Plus. Sommes ensemble jusqu'à 19h avec beaucoup de plaisirs musicaux, bien sûr, à partager. Comme par exemple les mamas et les papas, ce que je vous ai annoncé. Il y aura également Ringo, trop belle pour rester seul. Et puis les Monkees, ce que j'ai annoncé aussi. Hein. I'm a believer. Eh ben les voici, les voilà, tiens.

de douceur que nous avons ensemble sur Viva Plus, les mamas et les papas avec Dream a Little Dream of Me. On passe aussi parfois la version de Louis Armstrong, hein, un autre genre. 17h44 déjà, la suite, Gérard Lenormand, les Box Tops et Monsieur Glenn Miller.

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1: Typique en télé.
0: 4 épisodes de votre série policière Balthazar avec Thomas Sisley et Constance Labbé, c'est à 20h05.
2: La 3 en télé.
0: Un documentaire sur la 3 à 20h30, Apocalypse, la Deuxième Guerre mondiale.

0: Il était une fois Bernard Dohé et les programmes télé.
1: La Une en télé.
2: C'est une comédie avec Daniel Auteuil et Sandrine Kiberlin que La Une vous propose à 20h15. La petite

0: Il est 18h, c'est le groupe Tavares qui pousse les portes du bar ce soir.
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la tête pour ça. Hein. Mais c'est un joli morceau quand même. On poursuit ? Bah écoutez, on poursuit alors avec le Love Unlimited et ce High Stepping Hip Dressing. Fais-le ! On est bien sur Viva Plus, l'apéro disco, lundi, vendredi, 18-19h, votre rendez-vous. Vous êtes de plus en plus fidèles et je vous en remercie.

C'est là l'un des multiples succès du groupe Dynasty sur Viva Plus. Dans votre apéro disco, il avait pour titre Here I Am. Place à Sharon Red avec You Can Handle It. Bah oui, j'ai toujours envie de faire

Nous arrivons déjà gentiment et sûrement vers la fin de cet apéro disco sur Vivre Plus. Et toutefois, nous avons évidemment une place de choix pour celle qu'on surnommait à juste titre la reine du disco, Donna Summer. Hot stuff!

0: Il est 19h. Sébastien Remacle avec vous, bonsoir. Les incendies encore et toujours en France. 2750 sapeurs-pompiers luttent contre les flammes en Gironde. Ils sont épaulés par 1500 militaires et 1440 membres des forces de sécurité. Depuis mercredi, 88 pompiers ont été blessés. Heureusement, aucune victime à déplorer parmi la population. Mais les dégâts matériels sont très importants. Déjà 240 habitations détruites. Le feu n'est toujours pas éteint, mais les autorités doivent déjà préparer l'après, même si beaucoup de questions restent en suspens, comme nous l'explique Martine Jardinet, c'est la vice-présidente du conseil départemental.
1: Dans les jours qui arrivent, là, manifestement, il va y avoir un épisode de canicule. Qu'est-ce qui va se passer? Est-ce qu'il va y avoir une extension du feu? Ou bien, est-ce que ça va se calmer, en fait, ce qu'on peut espérer? Et puis, il y a les habitants, à la fois les touristes, mais il y a les habitants de Girondine et Girondins. Qu'est-ce qui va se passer pour eux? C'est-à-dire, là, à l'heure actuelle, un certain nombre, 220 000 ont été évacués. Si vous voulez, ils vont avoir vécu une période de tension, une période de vide aussi, d'angoisse. Tout ça va retomber, c'est-à-dire l'après, évacuation. Il faut aussi être très attentif à cette phase dépressive qui peut se mettre en place.
0: Des propos recueillis par nos envoyés spéciaux en Gironde, Myriam Ball et Arnaud Rubens. Depuis le 6 juillet, 162 personnes ont été interpellées en France. Toutes sont soupçonnées d'incendies criminels en lien avec les feux de forêt qui ravagent actuellement le sud du pays. Des incendies aussi au Portugal et en Espagne, et là aussi une nouvelle vague de chaleur est annoncée. À partir de mercredi et au moins jusque dimanche, le niveau de risque d'incendie continuera d'augmenter jusqu'à des valeurs extrêmes, prévient l'agence météo espagnole. Elle s'attend à des opérations d'extinction des flammes compliquées en raison de ces températures élevées et aussi en raison du vent qui est annoncé. Météo idéale par contre ces derniers jours pour la foire de Libramont, la foire qui s'est refermée il y a une demi-heure maintenant, pas encore de chiffres de fréquentation précis. Ils n'arriveront qu'après les deux journées de démonstration en forêt demain et mercredi à Bertry. Mais les organisateurs affichent un large sourire, la saison des moissons était terminée, ce qui a libéré les agriculteurs qui se sont rendus en nombre à Libramont. Même chose pour le grand public. Et parmi les derniers visiteurs, Bart De Wever, notre Premier ministre qui est allé à la rencontre des agriculteurs aujourd'hui dans le contexte de sécheresse et de canicule. On n'est pas à la situation de la France ou de l'Espagne, mais on annonce tout de même le retour de la chaleur dans les prochains jours. Alors comment s'y préparer? Pour le Premier ministre, l'État ne peut pas tout faire, il ne doit pas tout faire non plus. Selon lui, les citoyens ont aussi un rôle à jouer.
2: On a bien informé les gens, ils savent quoi faire. C'est à chaque citoyen aussi d'assumer cette responsabilité pour sa propre sécurité quand même. On n'est pas l'assureur universel contre chaque risque qui peut exister. C'est aussi une responsabilité des gens. Mais je pense que les communes ont bien fonctionné pendant la vague de chaleur, aussi les provinces ont bien fonctionné. Et au niveau fédéral, on essaye de coordonner les efforts. Et je pense que, bon, ce n'était pas parfait, mais bon, on apprend et on va évoluer.
0: Des propos recueillis par François Corbiot et Laurent Henrard. Des coups de feu entendus dans le quartier du consulat américain à Toronto, Canada. C'était le matin sur place. Depuis, le quartier est bouclé. Des douilles ont été retrouvées. Une voiture a pris la fuite. Personne n'a été blessé. Il n'y a pas de suspect identifié à ce stade. Le consulat américain de Toronto avait été visé le 10 mars dernier par des coups de feu déjà. Deux jeunes hommes de 18 et 19 ans avaient alors été arrêtés. C'était en juin dans le cadre de cette enquête. Et puis c'était dans l'air, c'est désormais officiel en sport. Nafissa Toutiam renonce au championnat d'Europe d'athlétisme, la championne d'Europe en titre sur l'heptathlon. Elle doit déclarer forfait. Forfait qui suit celui d'Alexander Dome, tenant du titre lui sur 400 mètres. Avec l'absence de ces deux athlètes, la délégation belge voit s'envoler deux belles chances de médaille. L'Euro d'athlétisme, il aura lieu du 10 au 16 août à Birmingham, c'est au Royaume-Uni. C'est la fin de ces infos, je vous souhaite un bon début de soirée à notre écoute.
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0: Betty raconte qu'elle était fiancée à Jimmy.
1: En tout cas, là-bas qu'elle a au doigt, je suis sûre que c'est lui qui lui a donné.
0: Tous les soirs à la sortie du lycée, il allait la chercher avec sa moto. Et tu sais, il conduisait.

0: Il est 20h. Sébastien Remacle avec vous, bonsoir. Les semaines à venir seront dures et on doit tenir, on devra replanter, rebâtir une forêt différente. Ce sont les mots d'Emmanuel Macron ce soir. Le président français a survolé une partie de la Gironde cet après-midi en hélicoptère. La Gironde où 42 000 hectares de forêt ont déjà disparu. Emmanuel Macron appelle aussi à rester unis. Les assureurs, eux, ont annoncé aujourd'hui une série de mesures pour accompagner les sinistrés en France, comme la prise en charge des frais de relogement des victimes des incendies qui touchent la Gironde, mais aussi les Landes et le Var. Pour le seul incendie qui a embrasé le pourtour du bassin d'Arcachon en Gironde, 220 000 personnes sont déjà concernées. Trois suspects arrêtés et trois mineurs placés en institution de protection de la jeunesse. Ces six individus sont soupçonnés d'avoir séquestré une personne début juillet. Les faits se sont déroulés dans une cave de Saint-Georges-sur-Meuse en région liégeoise. La victime avait été violentée, menacée avec une arme, puis abandonnée dans un bois. Les jets de bonbons et de confettis à nouveau bienvenus en Flandre. La région abandonne la rédaction de sa charte, charte qui visait à les interdire. La charte était en réflexion pour mieux encadrer les jets et d'objets lors des festivités comme les carnavals. Seules deux communes avaient marqué leur intérêt pour la mesure, Maldegem en Flandre orientale et Opwijk en Brabant flamand. C'est une marque de luxe et elle est dans le dur. Porsche annonce de nouveaux licenciements. 5000 emplois vont passer à la trappe dans les années à venir. Des pertes qui concernent le siège social de Stuttgart et le centre de développement de Weissach en Allemagne. L'an dernier, le constructeur automobile avait déjà annoncé une restructuration de 3900 postes supprimés. Le plus beau but était celui de Sidney Lopez Cabral. 8 jours après la fin de la Coupe du Monde de foot, la FIFA désigne le but du tournoi et le prix a été décerné au joueur du Cap-Vert pour sa frappe enroulée contre l'Argentine. C'était en 16e de finale. Lopez Cabral jouera la saison prochaine pour le club turc de Trabzonspor. Son but est à revoir sur RTBF Ovio. C'est la fin de ce flash. Je vous souhaite un bon début de soirée.
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0: c'est 21h. Sébastien Remacle avec vous, bonsoir. Les feux de forêt continuent de ravager le sud de l'Europe, le Portugal, l'Espagne, mais aussi la France. La France où le président Emmanuel Macron annonce ce soir que l'incendie est fixé dans les Landes. Les flammes y ont tout de même détruit 3600 hectares et près de 200 bâtiments. Pas de répit par contre dans le département voisin de la Gironde. Les pompiers luttent toujours contre le méga-feu. Ils sont là-bas confrontés à des reprises de flammes à Bordeaux où le feu se rapproche de la métropole. Le maire dit envisager tous les scénarios. Il était menacé, pas par le feu, mais par un projet immobilier. Le centre historique de Vienne, en Autriche, l'UNESCO l'avait placé sur la liste du patrimoine en péril. Mais elle le retire. Le promoteur du projet controversé a revu ses plans. Le bâtiment devait culminer à 73 mètres de hauteur, mais sa taille a été réduite. L'UNESCO est rassurée, ce projet ne met plus en péril le paysage historique du centre de la capitale autrichienne. L'Islande va-t-elle adhérer à l'Union européenne ? Les Islandais ont jusqu'au 29 août pour exprimer leur volonté. Le pays organise un grand référendum en vue d'une éventuelle reprise des négociations. Ces négociations avaient été interrompues en 2015. Le pays compte 400 000 habitants. Et les avis semblent très partagés en cas de réouverture des négociations. Le principal point d'achoppement concerne les questions de la pêche et de l'agriculture au cœur de l'économie islandaise. Après le foot en juin et juillet, l'équitation en août, les passionnés de chevaux auront eux aussi droit à leur championnat du monde cet été. Ce sera du 11 au 23 août à Aix-la-Chapelle en Allemagne et la Belgique compte y briller. La Fédération belge a présenté sa sélection aujourd'hui. Une délégation qui sera composée de 29 cavalières et cavaliers qui représenteront notre pays dans 6 disciplines. Lors des 5 dernières éditions, la Belgique avait récolté au moins 3 médailles. C'est la fin de ces infos. Merci d'être à notre écoute.
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0: Il est 22h. Sébastien Remacle avec vous. Bonsoir. Une alerte à la bombe ce soir au Maasmechelen Village. Le centre commercial a dû être évacué peu avant sa fermeture. Le site a été fouillé. Fouille qui n'a rien donné. Le complexe de magasins situé dans le Limbourg, à deux pas de la frontière avec les Pays-Bas, ce complexe rouvrira normalement demain. Des points chauds, des reprises de feu et une situation toujours précaire. Voilà le résumé d'un commandant des pompiers qui lutte contre les incendies en Gironde en France. La Gironde qui a déjà vu 42 000 hectares de forêt partir en fumée ces derniers jours. Les incendies sont par contre fixés dans le département voisin des Landes. L'annonce a été faite ce soir par le président français Emmanuel Macron. Les pompiers, aussi appelés chez nous pour un début d'incendie à la prison d'Asselt cet après-midi. Un détenu avait mis le feu à du papier sous son matelas. Il a été légèrement blessé et reçu les soins nécessaires à la prison. Aucune évacuation n'a été ordonnée. Quatre personnes arrêtées et transportées à l'hôpital ce soir à Anvers. Quatre jeunes adultes qui ont été blessés dans une bagarre. Deux des protagonistes ont été blessés par arme blanche. Une cinquième personne est toujours recherchée ce soir. Des flashs et encore des flashs. Les radars tronçons, radars mobiles et autres lidars ont turbiné à Bruxelles au cours du deuxième trimestre de l'année. Plus de 46 000 excès de vitesse constatés par la zone Bruxelles-Capitale XL sur les mois d'avril, mai et juin. C'est impressionnant, mais c'est moins de 0,5% des véhicules contrôlés. Wout van Aert, de retour sur son vélo, le coureur de Visma Liesebike était absent du Tour de France à cause d'une blessure et il a annoncé qu'il participerait au Tour du Danemark à partir de mercredi. Ce sera sa première course depuis son abandon au Tour d'Auvergne-Rhône-Alpes en juin dernier. Van Aert qui participera aussi au championnat de Belgique de gravel. Ce sera le 16 août à Graubünden en Campine, près de chez lui. C'est la fin de ce flash. Belle soirée en notre compagnie.
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0: Il est minuit.
1: Sébastien Remacle avec vous pour ce résumé de l'actualité. Les pompiers encore et toujours mobilisés en France. Les incendies font toujours rage en Gironde où ils ont déjà détruit 42 000 hectares de forêt ces derniers jours. Le feu est par contre fixé dans le département voisin des Landes. Annonce du président français Emmanuel Macron ce lundi soir qui s'est rendu sur place. Il a exhorté ses citoyens à rester unis. Le temps viendra pour les retours d'expérience, a-t-il ajouté. Par ailleurs, on apprend aussi cette nuit le décès d'un pompier volontaire après la sortie de route du camion-citerne qu'il conduisait. L'accident s'est produit au nord d'Arles, c'est dans les Bouches-du-Rhône. En France encore, le constructeur automobile Renault renvoyé devant le tribunal correctionnel de Paris. Il devra s'expliquer dans le cadre du Dieselgate. Renault est soupçonné d'avoir falsifié les tests d'émissions polluantes de certains de ses véhicules pour tromper ses clients. Le groupe a réagi ce lundi soir. Il dit qu'il entend défendre son innocence. Renault est le deuxième constructeur après Volkswagen à être renvoyé en correctionnel en France pour ce scandale. Ce partenariat entre la Chine et le Bangladesh, les deux pays ont posé la première pierre d'une future zone économique spéciale à Chittagong. C'est un grand port du sud du Bangladesh. Pékin promet d'y investir 500 millions de dollars, une somme qui doit amener la création de 100 000 emplois. Des entreprises chinoises actives dans le textile, les véhicules électriques et les batteries devrait s'y implanter. En cyclisme, au lendemain de sa deuxième place au Tour de France, Remco Evenepoel est monté ce lundi soir sur la plus haute marche du podium du Critérium d'Alost, épreuve qui combine compétition et exhibition. Remco s'est imposé au sprint devant le champion de Belgique Rune Heregots. Le Français Valentin Paré-Peintre a pris la troisième place. Ce mardi soir, Evenepoel doit participer à un autre Critérium à Roulers. Le plus beau but était celui de Sidney Lopez Cabral. 8 jours après la fin de la Coupe du Monde de foot, la FIFA a désigné le but du tournoi et le prix est décerné au joueur du Cap-Vert pour sa frappe enroulée contre l'Argentine en 16e de finale. Un but à revoir sur RTBF Ovio. Lopez Cabral jouera la saison prochaine pour le club turc de Trabzonspor. Fin de ces infos, je vous souhaite une excellente nuit à notre écoute.
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0: Il est 1h.
1: Sébastien Remacle avec vous pour ce résumé de l'actualité. Les pompiers, encore et toujours mobilisés en France. Les incendies font toujours rage en Gironde, où ils ont déjà détruit 42 000 hectares de forêt ces derniers jours. Le feu est par contre fixé dans le département voisin des Landes. Annonce du président français Emmanuel Macron ce lundi soir, qui s'est rendu sur place. Il a exhorté ses citoyens à rester unis. Le temps viendra pour les retours d'expérience, a-t-il ajouté. Par ailleurs, on apprend aussi cette nuit le décès d'un pompier volontaire après la sortie de route du camion-citerne qu'il conduisait. L'accident s'est produit au nord d'Arles, c'est dans les Bouches-du-Rhône. En France encore, le constructeur automobile Renault, renvoyé devant le tribunal correctionnel de Paris, il devra s'expliquer dans le cadre du Dieselgate. Renault est soupçonné d'avoir falsifié les tests d'émissions polluantes de certains de ses véhicules pour tromper ses clients. Le groupe a réagi ce lundi soir. Il dit qu'il entend défendre son innocence. Renault est le deuxième constructeur après Volkswagen à être renvoyé en correctionnel en France pour ce scandale. Ce partenariat entre la Chine et le Bangladesh, les deux pays ont posé la première pierre d'une future zone économique spéciale à Chittagong. C'est un grand port du sud du Bangladesh. Pékin promet d'y investir 500 millions de dollars, une somme qui doit amener la création de 100 000 emplois. Des entreprises chinoises actives dans le textile, les véhicules électriques et les batteries devrait s'y implanter. En cyclisme, au lendemain de sa deuxième place au Tour de France, Remco Evenepoel est monté ce lundi soir sur la plus haute marche du podium du Critérium d'Alost, épreuve qui combine compétition et exhibition. Remco s'est imposé au sprint devant le champion de Belgique Rune Heregotz. Le français Valentin Paré-Peintre a pris la troisième place. Ce mardi soir, Evenepoel doit participer à un autre Critérium à Roulers. Le plus beau but était celui de Sidney Lopez Cabral. 8 jours après la fin de la Coupe du Monde de foot, la FIFA a désigné le but du tournoi et le prix est décerné au joueur du Cap-Vert pour sa frappe enroulée contre l'Argentine en 16e de finale. Un but à revoir sur RTBF Ovio. Lopez Cabral jouera la saison prochaine pour le club turc de Trabzonspor. Fin de ces infos, je vous souhaite une excellente nuit à notre écoute.
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